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0: 5h en temps universel, 7h ici à Paris. 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
0: RFI Matin, ça commence. Merci d'être avec nous. Négociations iraniennes et anniversaire au programme de Donald Trump ce dimanche et Coupe du Monde avec un choc qui débouche sur un nul entre le Brésil et le Maroc. Ce sont les deux titres que nous développons ce 14 juin. Mais avant, on va parler basket dans votre journal, Martin Guez. Bonjour Martin.
2: Bonjour Pierre Boudias, bonjour à toutes et à tous.
0: Puisque New York, centre du monde où le ballon tourneront, que cela soit en foot ou en basket.
2: Et la balle orange qui éclipse la Coupe du Monde, le temps d'une nuit, une nuit de folie pour les supporters d'Annie. Sacré en NBA pour la première fois depuis 53 ans. New York vainqueur du match 5 de la finale sur le terrain des Spurs de San Antonio. La grosse pomme a croqué Wembanyama et les siens. Nous serons en direct de New York avec Karine Auton dès le début de ce journal. Un succès aux accents politiques. Donald Trump avait été aperçu et hué au Madison Square Garden de New York lors du match précédent. Le président américain qui aimerait s'offrir un beau cadeau aujourd'hui pour ses 80 ans, à savoir un accord avec l'Iran. Les signaux sont au vert. Nous serons au Pakistan, pays médiateur dans ce conflit. La Suisse s'apprête-t-elle à voter pour limiter ou non sa population d'ici 2050? Une élection aux motivations économiques, mais aussi au relent anti-immigration. Et puis enfin, retour sur les matchs de la nuit à la Coupe du Monde de football. Un premier choc de haut vol, notamment entre le Brésil et le Maroc. Un choc sans gagnant, nous dira Christophe Diremzian.
3: It's over. The Knicks are finally NBA champions once again.
0: Ils attendaient ça depuis un demi-siècle. Les Knicks de New York, à nouveau renversant et titré pour la troisième fois en NBA.
2: La dernière fois, Pierre, c'était en 1973. Des New Yorkais qui sont venus à bout des Spurs de San Antonio. Encore une fois, largement menés dans ce match 5. Ils ont été portés par un immense Jalen Brunson, auteur de 45 points, élu MVP des finales. Les Knicks, vainqueur 94-90 sur le parquet des Texans. Ils remportent cette finale 4 manches à 1. Un succès que toute une ville attendait. On l'entend derrière vous. On retrouve en direct de New York notre correspondante Karine Auton. Karine, New York est une fête aujourd'hui.
4: Oui, l'ambiance est incroyable, Martin, dans toute la ville. Les gens chantent, scandent des slogans dans les rues, dans le métro, et particulièrement ici autour du Madison Square Garden. Les New Yorkais qui voulaient absolument fêter ça ensemble cette nuit ont afflué ici dans les rues autour de ce stade de légende, même si les accès ont été bouclés, et ce alors que leur équipe fétiche est à San Antonio encore. Elle n'est même pas sur place. Pour vous donner une idée, la 6e avenue de New York ressemble aux Champs-Élysées en 1998. 53 ans qu'ils attendaient ça, c'est ce qu'ils répètent en boucle. Et ils ont été tenus en haleine, les New-Yorkais, cette nuit. Les manœuvres de Wembanyama ont été huées tout au long du jeu. Les 8 dernières minutes ont été particulièrement éprouvantes pour leur cœur. Et dès que les Knicks ont réussi à creuser cette petite avance de 2 points sur les Spurs et les conserver, eh bien, leurs fans ont eu beau être à 1500 km du Texas, ils les ont portés dans leurs chants, dans leurs cris, dans leurs encouragements. Les feux d'artifice ont éclaté dans les rues de...
2: Merci beaucoup Karine Auton, on l'a compris, très chaud d'ambiance à New York et le retour des héros qui s'annonce très chaud. Karine Auton qui était en direct de New York sur RFI.
0: Un grand dimanche de sport, décidément, le MMA s'invite à la Maison Blanche.
2: Une cage grillagée sur la pelouse de Washington, un octogone en forme de cadeau pour les 80 ans de Donald Trump. Un anniversaire qui pourrait coïncider avec la signature d'un accord pour mettre fin à la guerre avec l'Iran, débutée le 28 février dernier. Le milliardaire républicain et le médiateur pakistanais ont affirmé qu'un accord serait signé ce dimanche, ce que Téhéran n'a pas confirmé. Mais à ce stade, le Pakistan, où l'on retrouve notre correspondante, Ondine de Gaulle. Bonjour Ondine.
5: Bonjour.
2: La diplomatie iranienne qui a de son côté évoqué hier un accord dans les prochains jours. Le Premier ministre pakistanais Shehbaz Sharif qui assure lui que les discussions sont bien engagées. Ondine de Gaulle.
5: Oui, en effet, ce sont des annonces. Pardon.
2: Allez-y, allez-y.
5: Oui, en effet, ce sont des annonces particulièrement optimistes faites hier par le Premier ministre pakistanais Shehbaz Sharif sur les réseaux sociaux. Il a affirmé que le texte final de ce protocole d'accord avait été accepté à la fois par Washington et par Téhéran. À Islamabad, on affiche donc une certaine confiance au point même d'évoquer une signature dans les prochaines 24 heures. Mais du côté iranien, le ton est nettement plus prudent. La diplomatie iranienne a indiqué que l'accord ne serait pas signé dans l'immédiat, tout en laissant entendre qu'une signature pourrait intervenir dans les prochains jours. Une prudence qui reflète aussi aussi la méfiance persistante de Téhéran vis-à-vis des intentions américaines. Mais malgré cette divergence de calendrier, l'accord semble désormais dans sa phase finale de négociation. Depuis plusieurs semaines, Islamabad travaille d'arrache-pied en coulisses pour tenter d'obtenir un compromis. D'ailleurs, le ministre pakistanais de l'Intérieur, Mohsin Naqvi, très impliqué dans ce dossier aux côtés du chef de l'armée, Asim Munir, était encore à Téhéran il y a moins d'une semaine. Pour le Pakistan, qui a investi un important capital diplomatique dans cette médiation compliquée, un accord de paix n'a jamais semblé aussi proche.
2: Merci beaucoup, Ondine de Gaulle, en direct d'Islamabad sur RFI. L'Iran qui a rappelé que le dossier libanais était indissociable. Un responsable américain a affirmé que l'arrêt des combats au Liban était bien compris dans l'accord en discussion. Le Liban encore ciblé hier par l'armée israélienne. La guerre entre Israël et le Hezbollah qui a débuté le 2 mars dernier et qui a fait plus de 3700 morts au Liban selon le dernier bilan officiel.
0: La Suisse vote ce dimanche avec un enjeu peu commun, à savoir limiter ou non la population du pays.
2: Faut-il plafonner la population suisse à 10 millions d'habitants d'ici 2050? Une question un peu incongrue au menu de cette votation, comprendre ce référendum. Initiative populaire anti-immigration qui vise aussi à resserrer les critères d'accès aux services civils. Initiative portée par l'UDC, formation de droite radicale, le pays où les étrangers représentent plus d'un quart de la population, compte actuellement 9,5 millions d'habitants. Les deux camps, celui du oui comme celui du non, mettent en avant des arguments économiques dans cette campagne électorale. Mais pas seulement, Nathanaël Vitran.
6: Ne nous y trompons pas, le moteur principal des partisans de cette initiative intitulée « Pas de Suisse à 10 millions », ce n'est pas l'économie. Leur argumentaire consiste d'abord et avant tout à lutter contre l'immigration de masse, accusée en vrac d'être responsable de la hausse des loyers, de l'augmentation de la criminalité, de la baisse de la qualité de l'enseignement et même de la bétonisation du pays. Des arguments à la véracité variable, les statistiques officielles montrent par exemple que la criminalité en Suisse est restée globalement stable ces 15 dernières années. En revanche, c'est vrai, l'indice des loyers a lui augmenté de près de 40% entre 2000 et 2024. Mais cette tendance doit plus à l'évolution des modes de vie, un plus grand nombre de ménages de plus petite taille, donc moins de personnes sous un même toit, qu'à l'immigration. Le patronat insiste aussi sur la dépendance de la Suisse à une main-d'œuvre étrangère qualifiée, dans la santé ou la technologie par exemple. Le gouvernement fédéral, lui, n'hésite pas à comparer cette initiative au vote sur le Brexit. Le choix du chaos résume ses opposants.
2: Et les premiers résultats de ce référendum sont attendus dans l'après-midi.
0: À Paris, une heure de moins à Rabat. Soulagement pour la Gen Z 212 au Maroc.
2: Avec la libération de 13 de ses membres qui ont passé plusieurs mois derrière les barreaux. La justice qui a condamné au total 18 personnes à des peines allant de 10 mois ferme à un an de prison avec sursis pour entrave à la circulation sur une autoroute urbaine de Casablanca. Des peines déjà purgées pour la plupart car les faits remontent au mois de septembre dernier, au moment où le mouvement de protestation s'était propagé à tout le pays. Un verdict synonyme donc de libération. François M. Ferkataji.
7: Des vidéos publiées sur les réseaux sociaux montrent des effusions de joie lors de la sortie de prison de plusieurs jeunes adultes. La cour d'appel de Casablanca a prononcé des peines de prison de 8 mois pour 13 jeunes manifestants, synonyme de libération, car ils ont passé déjà près de 9 mois derrière les barreaux. Hakim Sikouk,

0: président de la section de Rabat de l'Association marocaine des droits humains, AMDH.
1: Nous avons accueilli ces jugements avec un certain soulagement après de nombreuses audiences et une longue période d'attente. Cependant, le fait que ces jeunes aient passé plus de 8 mois en prison reste une atteinte claire à leur droit de s'exprimer librement. Nous considérons leur détention comme arbitraire et les peines prononcées sont sévères pour 10 jeunes dont le seul tort a été de participer à une manifestation.
0: Dans cette affaire, 2 autres personnes ont été condamnées à 10 mois ferme. Ils restent donc en prison. Selon l'Association marocaine des droits humains, plus de 1 000 jeunes en lien avec le mouvement Gen Z 212 sont toujours derrière les barreaux.
1: Notre demande est claire, la libération de ces jeunes sans condition afin qu'ils puissent retourner à l'université, à l'école. Ce sont 10 jeunes dont la place n'est pas en prison.
0: Le mouvement de septembre 2025 réclamait notamment des hôpitaux fonctionnels et modernes plutôt que des stades pour la CAN ou la Coupe du Monde. François Mferkataji, Casablanca.
2: L'actualité africaine par ailleurs marquée par ce nouveau bilan. En RDC, l'épidémie d'Ebola qui progresse encore dans l'est du pays selon les chiffres du ministère congolais de la Santé. Le nombre de cas confirmés désormais de 710 pour 149 décès.
3: À Paris était une fête ce samedi et aimerait le rester.
2: Des milliers de personnes dans les rues de la capitale et dans plusieurs villes du pays. De très jeunes manifestants ont défilé pour défendre les free parties, des fêtes techno-indépendantes, souvent clandestines, souvent illégales. Une proposition de loi est à l'étude en ce moment au Parlement pour réprimer plus sévèrement ces rassemblements. Des teufeurs qui veulent librement faire la fête sans risquer la casse-prison. Marius Lafont.
4: Porté par des camions ben, des murs d'enceinte gigantesques. Charlie, le visage orné de piercing, va en free party depuis des années.
5: Du coup, j'ai commencé quand j'étais au lycée. Je me suis jamais arrêté depuis, et heureusement.
4: Loi 1133 et loi riposte, ces 2 textes étudiés au Parlement veulent frapper fort les fêtes techno illégales. 30 000 euros d'amende et 2 ans de prison pour les organisateurs. Selon Charlie, la menace est existentielle pour le mouvement.
5: Il risque de s'éteindre, et la culture risque de s'éteindre aussi. Désolé de le dire, mais c'est de la merde comme loi. Pourquoi nous, on n'aurait pas le droit de danser de temps en temps sur la musique libre, en fait.
4: Le gouvernement et les parlementaires à l'origine des textes invoquent des nuisances sonores et des dégradations sur des parcelles agricoles squattées pendant les free parties.
6: S'il y a un truc que les teufeurs ne respectent pas forcément, c'est la propriété.
4: Selve, DJ.
6: Mais les orgas s'arrangent toujours pour être sur des terrains isolés, pour réduire au maximum les nuisances, s'engagent toujours à nettoyer le site. C'est vrai que ça peut arriver de s'installer dans un terrain d'un pauvre agriculteur qui a rien demandé. C'est là le dialogue qu'il doit avoir en fait avec les autorités, c'est que notre culture, elle a besoin d'exister. Elle existe aujourd'hui de manière illégale dans des terrains privé, parce qu'il n'y a pas d'autres endroits qui sont prévus pour que cette culture puisse s'exprimer.
4: Le cortège démarre, suivi par des jeunes et des plus âgés. Un vieux teufeur tient une pancarte. On n'arrête pas un peuple qui danse.
2: Voilà, le franc-parler des teufeurs parisiens, reportage signé Marius Lafont.
3: Retour à New York, où il n'y a pas que le basket dans la vie.
2: Et il y a le foot aussi, Pierre, même si le succès des Knicks a un peu éclipsé une superbe affiche. Brésil-Maroc, premier choc de la Coupe du Monde. Heureusement, Christophe Diremzian, du service des sports de RFI, est avec nous pour corriger le tir. Bonjour Christophe.
7: Bonjour Martin.
2: Un choc qui a tenu donc toutes ses promesses, et qui se termine sans vainqueur, un partout, entre la CLSAO et les Lions de l'Atlas.
7: Oui, un match resté nul au tableau d'affichage, certes, mais qui aurait très bien pu basculer in extremis en faveur des Lions de l'Atlas si Alisson, le gardien de la CLSAO, n'avait pas sauvé les siens au bout du temps additionnel sur un double arrêt devant Nil El Hanaoui et Ayoub Mimouni, les Marocains qui avaient d'ailleurs ouvert la marque à la 21e minute grâce à Ismaël Saïbari, auteur d'un joli lob sur Alisson, mais les Brésiliens se sont vite ressaisis et c'est la star du Real.
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2: 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Il est 6h en temps universel, 2h à Washington.
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2: Toute l'actualité internationale, c'est avec Marion Kazanov. Bonjour Marion.
4: Bonjour Pierre.
2: Et à la une, ce protocole d'accord de paix entre l'Iran et les États-Unis.
4: Une signature imminente, promettent Donald Trump et le médiateur pakistanais. L'Iran est plus mesuré, alors que les termes de l'accord sont toujours flous, surtout sur le volet du nucléaire iranien. Malgré les frappes israéliennes, les pénuries, les ruines à perte de vue, les Palestiniens de Gaza ne baissent pas les bras. Certains, d'entre les ruines, se reconstruisent leurs maisons. Reportage à suivre. Dans l'Est de la RDC, le bilan de l'épidémie d'Ebola revu à la hausse. Les soignants déplorent, eux, une méfiance de la population qui va parfois jusqu'à la violence. Et puis en football, les matchs s'enchaînent à la Coupe du Monde. Haïti faisait son retour dans la compétition après plus de 50 ans d'absence. Malgré la défaite des Grenadiers 1-0 contre l'Écosse, les supporters restent fiers de leur équipe. En basket aussi, ça n'était pas arrivé depuis plus de 50 ans. La victoire des New York Knicks en finale NBA, on en parle dans le journal des sports après cette édition.
2: Il a été maintes fois annoncé cet accord de paix entre l'Iran et les États-Unis. Un protocole en ce sens pourrait bientôt être signé.
4: Le Pakistan, médiateur dans le conflit, tablait hier sur une signature dans les 24 heures. Ce sera bien ce dimanche, promet aussi de son côté Donald Trump. Ce qui serait pour lui un beau cadeau d'anniversaire. Il fête ses 80 ans aujourd'hui. Pourtant, l'Iran est beaucoup plus mesuré. Siavosh Ghazi, vous êtes notre correspondant à Téhéran. Le chef de la diplomatie iranienne parlait hier d'une signature dans les prochains jours.
5: En fait, l'Iran refuse de signer aujourd'hui le document. La question, c'est de ne pas faire un cadeau à Donald Trump qui fête son anniversaire. Mais on sait que le document a été finalisé. Donc, la signature de l'Iran devrait intervenir demain ou après-demain. L'Iran estime avoir obtenu le maximum de choses. Tout d'abord, cesser le feu au Liban pendant cette période. Ça, c'est très important pour l'Iran. Ensuite, le contrôle du détroit d'Hormuz, puisque même si après le déblocage des ports iranien, le détroit sera réouvert. L'Iran percevra des droits pour assurer la sécurité du trafic maritime, mais également pour la protection de l'environnement. Un document avec Oman devrait être publié d'ici quelques jours. Et en ce qui concerne des réparations de guerre et le déblocage des avoirs iraniens, le Qatar aurait accepté de débloquer 12 milliards de dollars le premier jour. Et en ce qui concerne le nucléaire, pas question d'en parler pour l'instant. La seule chose que l'Iran acceptera de faire, c'est de diluer ici même en Iran les stocks d'uranium enrichis à 60% pour les ramener à 20% ou peut-être même à 3,67%.
4: Siavosh Ghazi, correspondant de RFI à Téhéran. Ce protocole d'accord comprend donc aussi le Liban. On l'a vu avec notre correspondant. C'était une condition de l'Iran pour négocier, obtenir donc un cessez-le-feu dans le pays. Mais en attendant la signature du protocole d'accord, l'armée israélienne poursuit ses frappes dans le sud et dans l'est du Liban. Elle avait lancé des appels à évacuer un peu avant.
2: L'armée israélienne poursuit également ses frappes à Gaza.
4: Malgré un cessez-le-feu en vigueur depuis le mois d'octobre, frappes quasi quotidiennes, la vie des Gazaouis est toujours très difficile. Ils vivent sur 40% de l'enclave et manquent de tout. Les dégâts sont considérables. Les champs de ruines s'étalent à perte de vue. Mais certains n'attendent pas le retrait de l'armée israélienne pour reconstruire leur maison. C'est le cas d'Ala Jouda. Il ne veut pas baisser les bras. Il a construit avec les moyens du bord une habitation en bois. Reportage dans la bande de Gaza de Rami Almeghari avec Frédéric Misselin à Jérusalem.
6: Des petites lattes de bois qui forment un chalet sur les fenêtres du plastique transparent tendu. Ala Jouda n'a pas ménagé ses efforts pour construire sa maison. Avant la guerre, ce Gazaoui était entrepreneur en bâtiment. Déplacé de camp en camp avec sa famille, Ala a fini par dire « ça suffit ».
7: Nous avons beaucoup souffert de la vie dans les camps. Les tentes manquent d'intimité et d'hygiène. Alors je me suis dit, la meilleure des choses à faire serait de retourner dans ma maison détruite et de construire quelque chose en bois et être en sécurité.
6: Première étape, déblayer les décombres. De l'ancien logement sur 4 étages, il ne reste rien. Puis le père de famille nivelle, bâtit, assemble.
7: Ça nous a pris environ 25 jours. Bien sûr, les outils étaient très simples et évidemment, il n'y avait pas d'électricité.
8: Aujourd'hui,
6: le chalet dispose d'une surface de 40 mètres carrés. Anine, son épouse, est fière du résultat.
9: C'est presque comme avant la guerre. Il y a un salon, une chambre, une salle de bain. Nous avons enfin de l'intimité, de la stabilité et du confort. Cet endroit, c'est comme un petit rêve.
6: La maison de la famille Jouda reste un habitat précaire, construit sur des ruines. Rami Almeghari dans la bande de Gaza, Frédéric Misselin, Jérusalem, RFI.
2: RFI 7h05 à Kinshasa, en République démocratique du Congo. Le gouvernement condamne les violences lors du rassemblement de l'opposition.
4: C'était vendredi dans la capitale, un rassemblement de la coalition C64 contre le projet de réforme constitutionnelle. Les autorités font état de blessés parmi les manifestants et les forces de l'ordre, ainsi que d'importants dégâts matériels. Elles annoncent également des vérifications pour établir les circonstances exactes des violences. L'opposition, elle, accuse la police d'une répression brutale ayant fait 2 morts vendredi.
2: À l'RDC, où les autorités donnent un nouveau bilan de l'épidémie d'Ebola.
4: Selon les chiffres du ministère de la Santé publiés hier, le nombre de cas confirmés est désormais de 710 pour 149 décès. Des chiffres toujours difficiles à établir à cause de la méfiance de la population envers le personnel soignant. Dans l'Est, près de Bounia, des tentes de l'ONG Alima ont été brûlées par un malade fin mai dans la zone de santé de Rwampara. Cette semaine, les soignants de cette même zone ont été attaqués. Coralie Pierret a pu se rendre sur place.
10: Vêtues de leur blouse de tous les jours, 3 infirmières sont occupées à faire l'inventaire du matériel médical. Dans ce centre de santé de Rwampara, c'est le calme plat. L'une d'elles explique que les malades désertent les lieux par peur d'un diagnostic Ebola.
11: Il y a vraiment la diminution. Mais des derniers jours ici, ils ont commencé à fréquenter.
10: Une méfiance qui se retourne parfois contre elle.
11: On nous dit, c'est vous qui nous dit, c'est vous les infirmiers, c'est vous. Ça se passe toujours, à tout moment.
10: Cette suspicion, elle se ressent jusque dans les allées du marché de Rojo. Là-bas, une vendeuse de vêtements qui a souhaité rester anonyme vit sa toute première épidémie d'Ebola.
12: Il y a encore des résistances parmi la population. Le personnel soignant a fait du porte-à-porte pour sensibiliser la communauté. On nous a dit qu'en cas de symptômes, comme la diarrhée par exemple, il faut se rendre le plus tôt possible à l'hôpital.
10: Juste à côté de son stand, Solidarité Internationale a installé un point de lavage des mains. C'est l'un des 50 prévus par l'ONG dans la zone. Bienvenue Kamangou est le responsable des activités eau, hygiène et assainissement.
13: C'est pas tout le monde qui l'accepte, vu que c'est une pratique qui n'est pas courante dans la communauté.
10: Lors de la dernière grande épidémie en 2018-2020, la résistance communautaire était devenue l'un des enjeux majeurs de la riposte sanitaire. Coralie Pierret, de retour de Rwampara, RFI.
4: À Madagascar, le gouvernement de la refondation fait marche arrière. Il suspend la taxe sur les véhicules à moteur et pourrait même la supprimer au vu du tollé provoqué. Le mouvement Gen Z prévoyait de manifester contre cette taxe ce week-end, selon le ministre de l'économie et des finances. Le texte avait été adopté par les députés sous le précédent gouvernement. Il sera donc réexaminé en commission et probablement abrogé.
2: Une autre contestation de la jeunesse prend de l'ampleur. Ça se passe en Inde, Marion.
4: Le parti des cafards a transformé une satire en mouvement. Après avoir fédéré des millions d'internautes en quelques semaines, il a multiplié les rassemblements dans plusieurs états indiens durant la semaine. Porté par une jeunesse en colère, le collectif cherche désormais à convertir sa popularité sur Instagram en influence politique. À New Delhi, correspondance d'Abdullah Erali.
14: Je suis un cafard.
15: De Delhi à Lucknow, les manifestants ont repris ce slogan toute la semaine. Au micro, le fondateur de ce mouvement satirique né sur Instagram, Abhijit Dibke, fait la tournée des États indiens.
14: J'ai lancé le parti des cafards comme une blague. Mais c'est votre ras-le-bol, votre rage contre ce gouvernement qui a fait de cette farce un mouvement sérieux.
15: Derrière l'humour, le mouvement exige plus d'équité et d'opportunités. La révolte

0: Téné, quand un haut magistrat a comparé la jeunesse indienne à des cafards. Adeli Sudipta, enseignante, mesure le désarroi de ses étudiants.
1: Je pense que ce n'est qu'un début. Ils doivent se sentir désespérés. Et par-dessus tout ce désespoir, si on leur jette une insulte à la figure, connaissant la Gen Z, j'ai beaucoup d'étudiants, ils ne vont pas se laisser faire.
0: Si certains observateurs doutent de sa capacité à s'inscrire dans la durée, le parti des cafards élargit ses revendications. Il exige la démission du ministre de l'Éducation, qu'il juge responsable des fuites massives aux récents examens nationaux d'entrée en faculté de médecine. Abdullah Erali, New Delhi, RFI.
2: Les Suisses appelés à voter aujourd'hui pour un référendum, une initiative anti-immigration qui propose de plafonner la population du pays. Il s'agirait donc de limiter l'immigration pour ne pas que le pays passe le cap des 10 millions d'habitants. Les étrangers représentent un quart de la population en Suisse.
3: On revient sur ce référendum dans une heure dans le journal de Martin Guèze. Ce scrutin-là n'a lieu qu'en 2027, mais les Français en entendent parler tous les jours.
2: Et oui, la présidentielle où de nombreux candidats sont déjà déclarés, ce n'est pas le cas de Raphaël Glucksmann. Du moins, pas pour l'instant. Le député européen, président du parti public, du président parti Place Publique, organisait un premier test hier avec un rassemblement en région parisienne. Il espère prouver qu'il a assez de soutien pour éviter de passer par la case primaire chez les socialistes. Charlotte Urien-Tomaca était à ce rassemblement.
4: Il n'est pas candidat, mais le meeting avait tous les codes d'un rassemblement de campagne présidentielle. Et l'objectif est clair, gagner en 2027, c'est écrit derrière lui sur la scène.
5: Pas détermination et sans faille, nous lutterons jusqu'au bout et nous gagnerons.
4: Raphaël Glucksmann distribue les coups et nomme ses adversaires. D'abord les héritiers du macronisme.
6: Les Françaises et les Français n'éliront pas l'un des anciens premiers ministres d'Emmanuel Macron. Gabriel Attal et Édouard Philippe font aujourd'hui semblant de ne pas connaître le président qui les a fait.
4: Mais aussi aux insoumis.
6: Ils ne veulent pas non plus de Jean-Luc Mélenchon à l'Élysée. C'est donc à notre gauche, celle qui rassemble, au lieu de brutaliser, de proposer une alternative crédible pour empêcher Bardella et Le Pen de prendre le pouvoir.
4: Dans la salle des drapeaux français, ukrainiens et géorgiens, 2000 personnes étaient annoncées, 4000 ont finalement fait le déplacement selon les organisateurs. Et le quasi-candidat n'a pas oublié les appels du pied au PS et à Olivier Faure.
6: Je sais ce que je dois aux militantes et aux militants du Parti Socialiste, à ceux présents dans cette salle et à tous les autres ailleurs.
4: Raphaël Glucksmann se donne 3 mois pour dire s'il est candidat.
2: Un reportage à Paris de Charlotte Urien-Tomaca.
3: En Haïti, la population confrontée à la violence des gangs s'est offert un moment de répit bienvenu.
2: Avec l'entrée en lice de son équipe de football à la Coupe du Monde, première fois en plus de 50 ans que les Grenadiers participent à la compétition. Ils ont été battus il y a quelques heures 1-0 face à...

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0: Eh bien, bonjour à vous, chers amis auditeurs et auditrices. Nous sommes le 14 juin 2026, il est 10h02, heure française. Vous êtes bien dans votre émission Dimanche Bonheur. Oula, qu'est-ce que j'ai fait, moi? Pardon. Yannick Cordy qui s'est encore lancé.
1: Et vos plus beaux souvenirs de vacances, le départ approche.

0: musique. Et oui, bienvenue dans votre épisode 2 spécial été. Nadia est au standard au 02 41 60 47 47. Appelez-nous pour vos dédicaces. Elena aujourd'hui remplace Gwenaëlle et Virginie. Elle est sur le chat. Bonjour à elle.
1: Bonjour.
0: Et Noëlla est toujours là, bien sûr. Et dans quelques instants, vous retrouverez son éphéméride. Bonjour à elle.
2: Bonjour à tous. Bonjour à toutes.
0: Hop là. On commence par ton éphéméride ?
2: Si tu veux.
0: Un instant. Jingle.

0: Allez, quelle est l'éphéméride du 14 juin ?
1: Eh bien, aujourd'hui, nous sommes le 165e jour de l'année. Voilà, voilà, il reste encore 200 jours avant 2027. Hein. C'est énorme. Non, je rigole.
0: C'est énorme.
1: Et nous fêtons aujourd'hui les Élysée, les Ruffin, les Valère et les Candice. Alors, bonne fête à tous.
0: Je crois qu'on a une fête mondiale et surtout...
1: Ah oui.
0: Il y a pour cet événement aujourd'hui, cette fête mondiale.
1: Nous avons la journée mondiale des donneurs de sang qui est organisée chaque année.
0: Il y a de nombreuses collectes aujourd'hui sur Angers et sa métropole. Allez donner votre sang. Ça prend une heure et ça saute des vies.
1: C'est ça. En plus, je crois qu'on a un petit goûter, je crois.
0: Ou bien sûr.
1: Tout le temps.
0: Des gros événements ?
1: Alors, en 1777, il y a l'adoption du drapeau des États-Unis, hein, le Star and Strip par le Congrès. Le beau drapeau, hein, voilà. En 1791, il y a l'adoption en France de la loi de Le Chapelier limitant les associations professionnelles et les grèves. En 1800, il y a la bataille de Marengo, s'il y en a qui se rappellent, hein, victoire de Bonaparte. En 1940, il y a l'entrée de l'armée allemande dans Paris pendant la Seconde Guerre mondiale. Et en 1985, il y a la signature des accords de Schengen, étape majeure pour la libre circulation en Europe.
0: C'est génial.
1: Oui.
0: Il y a quelques anniversaires.
1: Alors attention, et ça va plaire à beaucoup de gens, c'est l'anniversaire de Donald aujourd'hui, Donald Trump, qui a 80 ans, qui est né en 1946.
0: Les autres, non, je les connais moins.
1: Ah bah si, le Che Guevara.
0: Ah oui, celui-là oui. Les derniers, je les connais moins.
1: Steffi Graf, je crois que c'est une grande joueuse de tennis qui est née en 1969. Lang, je connais pas trop non plus, en 1982. Et Louis Garrel, en 1983.
0: Et le dicton du jour, ce sera dans quelques instants.
1: Pas de souci.
0: J'aime beaucoup le dicton du jour.
1: Ah oui, moi aussi.
0: Mais un petit peu de suspense.
1: On va vous parler.
0: Et ben merci à toi. Qu'est-ce qu'on va écouter maintenant ? Alors, j'apprends juste Nadia.
2: Alors, on va écouter.
0: Bonjour Nadia.
2: Bonjour à Rémi, bonjour Noëlla. Voilà.
1: Le week-end a été dur.
0: Vas-y, annonce-moi.
2: Donc, on va écouter Voulez-vous danser, madame, de Franck Michael, de la part de Guy Duplessis-Massé pour son plaisir personnel.
0: Oui.
2: Et Ne retiens pas tes larmes, d'Amel Bent, de Marie-Christine. Je ne sais pas pour qui c'est, puisque je l'ai au téléphone en ce moment.
0: Voilà. Mais on l'annoncera juste après alors.
2: Voilà.
0: Mais juste avant. Ceci, c'est un petit cadeau. J'avais dit que j'allais l'afficher ce matin. Je vais l'afficher tout de suite ce matin. Et bon anniversaire à Elena, la fille de Noëlla, qui fêtait ses 18 ans avant-hier.
1: Oh, c'est la

0: Voulez-vous danser, madame? Tu vas aller danser, Noëlla?
1: Oh là. Déjà que je suis plus en voix, alors danser, je crois que j'en serais pas capable, surtout à cette heure-ci. Hein. Peut-être ce soir. Après, à une bonne heure de sieste, ouais, pourquoi pas, je te suis.
0: Allez, c'était quoi, voulez-vous danser?
1: Madame, de Franck Michael.
0: Et bien maintenant, on va partir chez Amel Bent.
1: Bah oui.
2: Oui, c'est de la part de Marie-Christine. Pour tout le monde qui nous écoute, pour l'équipe aussi. Ouais, ne retiens pas tes larmes. Ce sera suivi du jerk de Thierry Hazard. Toujours de la part de Marie-Christine. Et après, c'est...
0: La plus belle.
2: La plus belle pour aller danser, bah, de oui. Sylvie Vartan. C'est Bruno qui nous demande sur le chat.
0: Il nous dit bonjour, bonne émission, merci Bruno. Dans les chansons de l'été en 64, on a eu La plus belle pour aller danser de Sylvie Vartan. Je suis totalement d'accord avec toi.
2: Ouais.
0: Et Bruno le retrouve tous les matins, du lundi au vendredi matin. Savourez vos différences, la matinale de Radio G à partir de 8h10. Et bien sûr, le mardi en semaine paire dans le QG. De mémoire, ce sera la semaine prochaine, le QG. Bien sûr, Bruno, on t'embrasse. Et merci de nous écouter tous les dimanches matin. Donc faites comme Bruno, envoyez-nous vos dédicaces sur le chat www.radio-g.fr dans l'onglet chat en haut du site internet. Et bien sûr.

0: Hier. Depuis, elle est à l'eau, depuis hier soir, je suis à l'eau. En fait, depuis 2h ce matin, je suis à l'eau.
1: Ouais, donc voilà. Donc hydratez-vous surtout. Mangez léger. Oui. Mais mangez.
2: Manger des fruits, des fruits frais, des bons légumes, des carpaccio, des soupes froides.
0: Oui, des soupes froides.
1: Même
0: bon.
1: Du chaud, on peut en manger, comme c'est très bien, ça désaltère le chaud.
3: Ouais, aussi. Des tomates mozza. Des tomates mozza.
0: Ah, j'adore.
1: C'est très bon.
0: Ah,
1: ouais. Mais si tu peux me parler du château, comme en plus on parle à manger, il y a un événement où on...
3: Alors, il y a le dimanche des fossés de 10h30 à 16h30. C'est un temps convivial avec un espace détente, des animations. Il y a des animations. De 10h30 à 15h, il y a des déambulations équestres, de la chevaleresque, déambulations musicales. Après, il y a plusieurs déambulations musicales de prévues.
1: Ouais.
3: Avec des échassiers également.
1: Ouais.
3: Et des spectacles de feu aussi. Un petit spectacle de feu à 16h30.
1: Ouais. Et surtout, de 10h30 à 16h30, tu l'as oublié, il y a le pique-nique.
3: Ah oui,
1: le pique-nique. Dans les douves du château.
0: Trop bien!
1: Donc n'hésitez pas à y aller. Bien sûr, vous y allez.
3: Totalement gratuit.
0: Ah bon, on a vu un monsieur qui y allait, je pense, certainement, quand on est parti, Elena. On avait un monsieur qui était habillé.
1: Ah bah oui, comme aujourd'hui, depuis hier, c'est le grand bal au château d'Angers. Et tout à l'heure, on vous donnera un petit peu le programme de l'Anjou Fête le Port aussi. Et bien sûr, les 400 ans de la marine qui a lieu toute la journée à Angers. Mais on en parlera tout à l'heure. Allez, place à la musique. Tout de suite sur Radio G.
4: Bonjour Nadia, bonjour. Bonjour Nadia.

0: Appelez-nous 02 41 60 47 47 pour vos dédicaces ou sur www.radio-g.fr dans l'onglet chat. Je répète, 02 41 60 47 47. 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Allez, qu'est-ce qu'on vient d'écouter?
1: Alors, on vient d'écouter le jerk, hein, c'est ça, hein? Le jerk de Thierry Hazard, La plus belle pour aller danser de Sylvie Vartan, et Toutes les femmes sont belles de Franck Michael. Une très belle chanson, moi j'aime beaucoup Franck Michael. C'est vrai qu'il a une voix magnifique. Et je pense que pour ma part, il n'a pas été assez connu à la télé. C'est un grand artiste qui aurait mérité d'être... Après, il a été connu à sa façon et heureusement, il a percé largement au-dessus de ça, tout ça. Voilà.
0: Parfait. Et maintenant, qu'est-ce qu'on va écouter?
2: Alors, on va écouter Besoin de rien, envie de toi, de Peter et Sloan, de la part de Brigitte et Jacques pour tout le monde. Ce sera suivi des jolies colonies de vacances de Pierre Perret et Pour un flirt.
0: Oui.
2: De Michel Delpech, de la part de Guénaëlle, notre co-animatrice.
0: Oui.
2: On l'embrasse bien fort, ainsi que Farid.
1: Gros bisous.
2: C'est pour tous les auditeurs.
0: Parfait, merci. Et si tout va bien, dans quelques instants, on aura la chanson oubliée de Farid, même s'il n'est pas là, il nous l'a envoyée.

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0: Allez, qu'est-ce qu'on vient d'écouter sur Radio G?
1: Eh bien, nous venons d'écouter « Besoin de rien, envie de toi » de Peter Sloan, « Les jolies colonies de vacances » de Pierre Perret et « Pour un flirt avec toi » de Michel Delpech.
0: Elena?
2: Oui?
0: L'ange, vous faites le port?
2: Oui, oui, l'ange, vous faites le port à la cale de la Savate.
0: Est-ce que tu peux m'annoncer à partir de quelle heure à quelle heure?
2: Alors, c'est de midi à 18h.
0: Ouais.
2: Et donc, à midi, il y a les grands tubes français des années 60. Après, à 13h30, il y a la démonstration d'hélicoptères avec la Marine nationale.
0: Sous réserve de disponibilité opérationnelle, bien sûr, en fonction si les hélicoptères n'ont pas été réquisitionnés pour défendre notre territoire sur les mers et les océans du monde, bien sûr.
2: Ensuite, il y aura une fanfare funk à 14h30 avec hip-hop explosive.
0: C'est génial,
1: c'est trop ouais. bien.
2: Et à 15h, il y a une course de radeau.
0: Ok.
2: Qui est Monge, organisé par le Lyon Club de David Danger.
0: Le Lyon Club. Pas de soucis.
2: Et ensuite, à 17h, il y a une parade de bateaux avec le baguette de Lambéway.
0: Et à 18h,
2: remise des prix des radeaux et tirage au sort de la tombola.
0: Et bien sûr, les animations ont commencé à partir de 10h. Et dans quelques instants, Elena nous annoncera la Marine nationale, le programme des 400 ans qui ont déjà commencé. On va l'annoncer. Hein. Est-ce que tu pourrais annoncer l'événement qui a commencé à 10h30
2: ah
0: jusqu'à
2: oui.
0: midi?
2: C'est les ateliers qui ont ouvert. Il y a plusieurs ouais. ateliers.
0: Donc voilà.
2: 10h30 à midi.
0: Et parfait. Et il y a une cérémonie militaire également?
2: Oui, c'est ça, oui.
0: De quelle heure à quelle heure?
2: De midi à midi et demi, il y a une cérémonie militaire.
0: N'hésitez pas à aller la voir. Là, les 400 ans de la marine ont lieu devant la cathédrale, sur les marches, à côté des marches de la montée Saint-Maurice, et également sur l'esplanade du cœur de Maine. Donc il faudra juste traverser la Maine pour aller à l'Anjou Fête l'Europe. Fête le port, pardon. J'étais encore sur l'Anjou Fête l'Europe. Mais non, c'est donc l'Anjou Fête le port, donc c'est cale de la Savate, donc dans la Doutre,
3: oui.
0: Arrêt de tram d'Outre-Maine, bien sûr, et juste avant, vous arrêtez à Place Molière pour les 400 ans de la marine pour l'esplanade Cœur de Maine. 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Appelez-nous 02 41 747 47 pour vos dédicaces, ou sur le chat de Radio G, www.radio-g.fr. Le numéro, c'est le 02 41 60 47 47. On attend vos dédicaces. Elena, maintenant je te donne la main, c'est toi qui animes.
2: Ah ouais?
0: Ouais.
2: Bah du coup, je fais quoi?
0: Bah tu animes.
3: Ah mais c'est... Je présente les chansons, si tu veux.
2: Alors on va écouter « Derrière l'amour » de Johnny, de la part de...
3: Marie-Christine.
2: De Marie-Christine.
3: Pour son mari Daniel.
2: Pour son mari Daniel. Et « Les vieux mariés » de Michel Sardou, de la part de Pascal... Et Chantal.
3: C'est quoi? C'est toujours Marie-Christine, mais c'est pour Pascal et Chantal.
2: Ah oui, d'accord.
3: Et un hommage à Chantal.
2: C'est toujours de Marie-Christine pour Pascal et Chantal. Et c'est un hommage à?
3: À Chantal.
0: À Chantal.
2: À Chantal.
3: Qui est une ancienne animatrice de...
2: Qui est l'ancienne animatrice de
3: Dimanche Bonheur. Depuis, ouais. Elle a fait énormément d'années.
1: C'est clair, elle a œuvré.
0: Pas de soucis. Donc du coup, parfait. On va écouter ça. Hein. On va la rebriefer en antenne. Elle était pas prête.
3: Ah bah non, tu ne l'as pas averti avant.
1: Bah oui, elle n'a pas eu le temps de se préparer.
3: Elle a été prise sur le fait comme ça, c'est pas évident de réagir. Bah non.
0: Je ne veux parler.
1: Ça s'appelle de l'impro.
0: Bah oui.
3: Ouais.
0: Si je dis à Noëlla, je lui donne le micro, elle l'a eu là, je crois.
1: Bah il n'y a pas de problème. Hein. Ah bah, moi, je te fais tout au micro.
0: Allez, 02 41 60 47 47, vous faites dédicace.

0: Je t'ai.
1: Allez, qu'est-ce qu'on vient d'écouter, Noéla, sur Radio G, pardon.
2: Je vais vous faire patienter un petit peu, je suis
3: en. Alors, nous venons d'écouter Derrière l'amour de Johnny Hallyday, Les vieux mariés de Michel Sardou.
1: Oui.
3: Et c'est tout.
1: Et oui, et juste avant.
3: Et juste avant, pour un flirt avec toi, c'est ça, non?
1: Ouais, non, pardon. Et juste avant d'annoncer les prochaines chansons, ceci.

0: Allez, c'était la chanson oubliée de Farid. Merci à Farid.
1: Très belle chanson, en tout
0: ouais,
1: cas.
0: Je la connaissais pas, celle-ci.
1: Moi non plus.
0: Et je l'aime beaucoup.
1: Mais c'est clair.
0: Elena, qu'est-ce qu'on va écouter maintenant sur le 100.5 de Radio G?
2: On va écouter combien de roses de oui, c'est ça, Franck Michael.
3: On n'a pas le...
0: La pêche à la ligne, oui, bien sûr, oui.
3: Ouais, tiens, t'es là.
2: Ah, d'accord. Bah, on va écouter La pêche à la ligne.
0: Oui.
3: De Renaud.
0: C'est une dédicace de qui?
2: De Alain de Saint-Brieuc, pour ouais. Mamie Odile.
0: Bien sûr. Après?
2: Après, on va écouter...
0: Encore du Franck Michael.
2: Oui. Le temps qu'il nous reste, de Franck Michael. De Maximilien. Lienne, pardon.
3: Du foyer Robert Robin, à Angers.
0: D'accord. Et encore du Franck Michael.
2: Pour son plaisir personnel et pour tous les auditeurs.
0: Parfait. Et Franck Michael?
2: Ensuite, on va écouter Combien de roses? Toujours de Franck Michael. De...
3: Annick. C'est de la part d'Annick de Saint-Lambert de la Poterie. Et elle m'a annoncé qu'elle était bénévole chez Emmaüs.
0: D'accord.
1: On a certainement dû la croiser hier.
3: C'est plaisir personnel.
1: Je pense qu'on l'a croisé hier.
0: Alors là, je crois qu'on n'a jamais eu autant de Franck Michael.
3: Bah oui, oui.
1: En même temps, il est décédé il y a deux jours.
3: Les auditeurs, apparemment, l'aimaient beaucoup. Hein. Moi, j'ai des retours en me disant ouais, je l'aimais beaucoup. Il ne passait pas à la télé, mais ce n'est pas grave. On l'entendait quand même.
1: Ah, mais il a percé quand même sans passer à la télé. Et... C'est ça qui est extraordinaire, c'est qu'il a fait sa place dans le monde de la variété. Ouais. Et ça c'est extraordinaire. Enfin, moi, je trouve ça. Il a une voix magnifique. Franchement, on ne peut pas oublier une voix comme ça. C'est comme Herbert Léonard, c'est pareil.
3: Ah, bah oui.
1: Ça, c'est
3: une auditrice qui me disait qu'elle l'avait vu à Angers.
1: Oui.
0: D'accord.
1: Ouais. Il a dû venir à l'Amphithéâtre 4000, un truc comme ça, les grands. Oui. Ouais. Il venait à l'époque.
0: Bon, allez, place à Franck Michael sur Radio G.

0: Bon, bah finalement, on a écouté le déserteur. Je ne l'avais pas annoncé.
1: Non, c'était de la part de Christian Ducholtet pour son plaisir personnel.
0: Oui, mais sinon, qu'est-ce qu'on a écouté avant ?
2: Elle va répondre, Elena.
3: Qu'est-ce qu'on a écouté avant ?
4: Avant, on a écouté... je sais pas.
3: Si, il y a la flèche, là.
4: Ah oui.
0: Alors, coordonnez-vous un petit peu dans cette équipe. Hein.
1: La pêche à la ligne.
3: Quoi ? Et en dessous, la dernière flèche. Vas-y.
4: La pêche à la ligne de Renaud. Le temps qu'il nous reste de Franck Michael. Ça, on l'a écouté ?
0: Oui. Le...
4: Combien de roses de Franck Michael ? Et le déserteur de Serge Reggiani.
0: Parfait.
3: Très bien.
0: Appelez-nous 02 41 60 47 47 pour vos dédicaces. Et ben maintenant, c'est Franck Michael ?
1: Oui, c'est Franck Michael avec Le cœur s'accroche de la part de Mamie Odile pour son plaisir personnel et pour sa petite sœur Marie-Ange qui fêtera son anniversaire demain.
0: Bon anniversaire, elle.
1: Oui, on l'embrasse bien fort.
3: Bon anniversaire.
1: Et ce sera suivi de Louise de Gérard Berliner de la part de Maurice pour tous les auditeurs et pour toute l'équipe. Merci Maurice, bonne journée à vous.
0: Parfait.

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0: Allez, question à écouter sur le 100.5 de Radio G.
1: Eh bien, je m'entends, je m'entends, oui, pas.
0: Vas-y, moi je t'entends. On t'entend.
1: D'accord, ok. Moi je m'entends pas, c'est pas
0: grave. C'est pas grave.
1: voilà, ça y est, je m'entends mieux là. On a écouté Passe en toi de Lara Fabian. Je vais la dédicacer à mon chéri, qui m'écoute de Bordeaux actuellement. Et puis la prochaine.
0: Non, avant, qu'est-ce qu'on écoute avant?
1: Ah, avant, je sais pas.
0: Bah avant.
1: Je me rappelle plus. Attends. Eh ben.
0: Louise.
1: Louise de Gérard Berliner.
2: Berliner. Ouais.
1: Berliner.
0: Mm-hmm.
1: Et là, on va écouter.
0: Non, le cœur qui s'accroche.
1: Ah, le cœur qui s'accroche de Franck Michel. Désolé, oui. Grand hommage à Franck Michel aujourd'hui.
0: Serge Reggiani.
1: Serge Reggiani, je l'ai pas. Le déserteur.
2: Le déserteur.
0: Et. Deux, trois, c'est tout.
1: C'était tout.
0: C'était quatre.
1: C'était
0: oui, à des moments, on laisse des. On laisse passer une chanson qu'on n'a pas annoncée. C'est qu'en fait, on est au standard. Et donc, on prend les appels. Donc,
2: Quand tu dis on, c'est moi.
0: Oui, oui, bah, c'est que l'équipe prend les appels et on enregistre sur notre logiciel les musiques. Donc, voilà. Donc, c'est pour ça que des fois, il nous arrive de laisser une petite musique en plus pour notre plus grand plaisir. Votre plus grand plaisir, enfin, je l'espère. Juste avant la dédicace, Elena.
3: Oui.
0: On retourne à la marine.
3: Ah oui, tout à fait.
0: Donc on vous rappelle hein, que la marine nationale fête ses 400 ans. C'est l'âge de Nadia, cumulé de Noëlla, cumulé de moi, cumulé de Elena, cumulé oui en plus de Gonelle.
2: De Farine.
0: Je crois qu'on
2: Virginie.
0: De Virginie. Je crois qu'on arrivera à 400. Ah non, peut-être pas.
1: Ah non.
0: Non, non, même
2: peut-être
0: pas
2: aussi l'autre fille de,
1: d'accord.
2: De
0: ouais.
2: Noëlla.
0: Je crois que si on met toute l'équipe, on ne devrait pas être loin des 400 ans.
1: Ouais, on n'est même pas au bout. Hein.
0: Même pas.
2: Oh non, on a la marge encore.
0: Ah oui, on a la marge.
1: C'est clair.
0: Ah, par contre, si on met toutes nos familles, je crois qu'on a les 400 ans. Hein.
1: Là, ah, c'est oui. Clair. Et plus les générations d'avant. Voilà. Là, on avait 400 ans, imaginez. Voilà. Waouh.
2: Imagine l'arbre généalogique.
1: Ah non, mais énorme. Énorme.
0: Déjà que Dimanche Bonheur a 45 ans, vous imaginez?
2: Ah, en plus, oui.
0: Oui, on a 45
2: oui,
0: ans.
2: C'est clair, Dimanche Bonheur. Et on fêtera beaucoup bientôt l'anniversaire.
0: Je sais que je ne les fais pas, les 45 ans de Dimanche Bonheur.
2: Ah oui.
0: Je sais. Bon, Elena, donc on a annoncé à 10h30 et à midi ouverture des ateliers. Midi et demi, la cérémonie militaire. Mais à 13h30, on a quoi?
3: Un élitreuillage qui est prévu entre les deux ponts.
0: Ah oui, ouais. Ouais,
3: ça va être cool ça.
0: Sous réserve, bien sûr, réserve des disponibilités opérationnelles. Hein, mais normalement, il y aura aussi à la reprise des ateliers.
3: Oui.
0: À 14h.
3: Oui. Une démonstration cynotechnique.
0: J'adore.
1: Ah, c'est
0: ça, c'est
1: ça.
0: Génial. Mmh. 15h, on va s'amuser.
3: Une course de radeau.
1: Voilà, ça, c'est trop bien aussi. Course de radeau, c'est bien. Mmh.
0: Mmh. 15h30, 16h30.
3: Alors, il y aura la projection en plein air du film 400 ans dans la marine.
0: J'ai vu les extraits. J'ai vu la bande-annonce. Eh, le film est sublime.
1: Ça ne m'étonne pas.
0: Il est sublime. 16h30, 17h.
3: On pourra échanger avec le personnel de la marine.
0: Ça, c'est pour toi. Tu vas y aller.
3: Oui,
1: ça, c'est clair. Tu vas y aller. Ouais. Récupère un pompon rouge, ça porte chance.
2: Tu prends carrément le,
1: le chapeau.
0: Le béret.
1: Tu leur demandes.
0: Le
1: leur demandes. Oh, ils en ont plein, ils vont en donner.
0: 17h à 17h30.
3: Il y aura une parade nautique avec le bagade de Lambiwe.
1: Ça, c'est une pépite, le bagade de Lambiwe. Ouais. Je ne sais pas si vous imaginez, dans la chanson d'Alain Souchon, qu'il en parle. Donc, c'est énorme, énorme.
0: 400 ans au service de la France et surtout les océans.
1: C'est clair.
0: Donc, on vous rappelle, c'est à l'esplanade du cœur de Maine. Bien sûr, c'est 100% gratuit, Elena.
1: Oui,
3: oui, il faut venir, il faut y aller.
0: L'Anjou fête le port et les 400 ans de la marine, c'est ouvert au public, allez-y. Pour les 400 ans de la marine, vous ne pourrez pas le louper. Il y a un grand mât avec un grand drapeau français sur l'esplanade du cœur de Maine, c'est ici.
3: Oh, la classe.
0: Donc avec un grand village. Voilà. Mais par contre, faites attention, il y a beaucoup de rues qui sont fermées à la circulation d'Angers et surtout dans le secteur d'Outre.
2: Ben oui.
1: Ben oui.
0: Mais voilà, donc...
2: Noël,
0: ouais.
2: Il y a l'autre programme là.
0: Oui. Permet... oui L'Anjou fête le port.
2: Ouais.
1: Oui.
2: Moi, je voulais dire qu'il y a à 15h30.
0: Oui.
2: Les grands tubes français des années 60.
1: Ça,
2: avec
1: ça.
2: La caravane des yéyés les copains.
0: Oui, elle l'avait
2: annoncé. Ça peut intéresser pas mal de nos auditeurs.
1: Oui.
0: Oui, elle l'avait annoncé tout à l'heure.
2: Ce sera à la cale de la Savate.
0: Ouais, donc c'est sur le quai en fait, ouais. C'est le quai. Hein,
2: en face le quai.
0: Non, c'est sur le quai des berges de Maine en fait.
2: D'accord.
0: C'est l'arrêt d'Outre-Maine.
2: Ouais.
0: Après, il continue. C'est en fait où il y a tous les bars.
2: Ah oui, d'accord.
0: C'est en bas et ça s'appelle le cal de la Savate. Le quai de la Savate. Ouais. Donc le cal de la Savate. Ouais. Donc vous y allez, voilà, c'est très sympa.
1: Moi j'ai dansé les années 60 et c'est trop bien.
2: Ah ouais.
1: Mettez la petite robe, là, la petite robe des années 60, là, petit pois. Ouais. C'est l'envers du temps actuellement, les petits pois. Alors ressortez vos petits pois et allez danser.
2: Le karaoke.
0: Franchement,
2: le clair.
1: C'est clair.
0: N'hésitez pas, c'est 100% gratuit. Il y a des restaurants qui sont ouverts et voilà. Donc franchement, on a fait un petit focus sur ces trois événements qu'il y a à Angers.
1: C'est clair.
0: On va essayer de le faire le dimanche. Mais c'est vraiment des événements populaires et qui méritaient d'être en parler ce matin avec l'équipe. On a décidé d'en parler. Et voilà, et merci à toi, Elena. Vanessa Paradis, maintenant ?
1: Mais oui, on va écouter Vanessa Paradis, Divine Idylle, que j'ai dédicacé aussi à mon chéri. Et j'avais une petite parenthèse à faire aussi, parce que c'est l'anniversaire à ma belle-mère aujourd'hui. Elle a 83 ans et elle s'appelle Jacqueline. Alors, joyeux anniversaire, Jacqueline. Je fais plein de bisous, parce que je sais qu'elle m'écoute de Nantes. Voilà.
0: Bah parfait, merci à toi. Moi, maintenant, on va écouter Bleu Blanc Blond de Marcel Lamont également.
1: Oui.
0: C'est une de mes dédicaces pour vous, chers amis auditeurs et auditrices. Et c'est Beau la vie de Isabelle Aubray. Bonne journée. Alors, on attend juste que Noël, que Nadia Raj y croche. C'est Beau la vie, c'est une dédicace de qui, s'il te plaît ?
2: Eh ben, c'est pour moi, pour toute l'équipe, pour tous les auditeurs, pour tous les gens qui sont, on va dire, souffrants et qui ont besoin de soutien.
0: Bah parfait. Allez, appelez-nous au 02 41 60 47 47 pour vos dédicaces ou sur www.radio-g.fr.

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2: C'est beau, hein.
0: Ah oui.
2: C'est une chanson de Jean Ferrat qui l'a écrite pour Isabelle Aubray après son grave accident qu'elle a subi. Voilà, c'est pour ça que je disais, pour toutes les personnes qui sont souffrantes ou qui ont besoin de soutien.
0: D'accord.
2: C'est important.
0: Je crois que ça bouge pas mal sur le chat. J'ai vu qu'il y a plein de messages. On a deux compères de deux émissions qui disent que des bêtises sur le chat. On va pas citer leurs bêtises. Mais il y a, en fait, il y a Yann qui dit qu'on parle trop.
1: Bon,
0: je lui ai répondu avec humour et sympathie. Je lui ai dit, tu peux parler, Yann. Tu parles pendant deux heures non-stop dans générique pour rien dire. MDR, et je ne parle même pas du QG. Mais je les aime bien. On les aime bien, nos amis. Mais on peut citer nos émissions, mais bien sûr, Yann, vous le retrouvez dans l'émission générique Les Beaufs de la radio de 17h à 19h. Écoutez-les, c'est une pépite, cette émission, bien sûr.
1: Musique de film.
0: C'est ce soir, à 17h,
1: c'est trop bien.
0: Le dimanche.
1: Si vous voulez terminer une bonne journée, vous écoutez Yann. Franchement, un bon dimanche soir, c'est hyper agréable.
0: Yann, malheureusement, je ne pourrais pas t'écouter cet après-midi parce qu'il y a les 400 ans de la marine. Hein. Je préfère aller voir les marins. et bien sûr, je t'écouterai en replay, voilà. En podcast.
1: Oui.
0: Pas moi. et Bruno nous dit, ils nous aiment pas.
1: Mais, sympa.
2: Ils moi, j'aime bien, moi.
1: Moi aussi, j'aime bien ton émission.
0: Ils sont sympas, les collègues de Radio G. Bruno, bien sûr, vous le retrouvez dès demain matin, 8h10. Cœur grenadine de Laurent Voulzy.
2: Oui, c'est de la part de Brigitte et Jacques pour tous les auditeurs. Ensuite, on aura la dernière rose de l'été de Nana Mouskouri de la part de Marie-Yvonne pour son plaisir personnel.
0: Ouais.
2: Et Mourir sur scène de Dalida de la part de Yann, générique.
1: Et pas quand j'étais chanteur ?
0: Ah, oui, si.
2: Ah, bah attends, je l'ai loupé.
0: Oui.
2: Oui, je l'ai loupé.
0: Michel Delpech.
2: Michel Delpech, bah, c'était Brigitte et Jacques.
0: Ouais. Mourir sur scène, c'est une dédicace
2: de Yann.
0: Alors, si, elle est longue, sa dédicace.
2: Chat.
0: Ouais, alors c'est pour Rémi, hommage à son côté star. Alors ça, c'est complètement faux. Et bien sûr, pour toute l'équipe de Dimanche Bonheur, je pense aussi pour vous, chers amis auditeurs et auditrices. Si vous êtes de la cœur grenadine, elle est assez longue.
2: Ouais.
0: Je vous propose qu'on la mette en musique de fin.
2: Ah oui, c'est pas mal. Ouais.
0: En plus, Brigitte ne vous en voudra pas. Comme ça, on peut écouter.
1: Très joli.
0: Comme ça, on peut écouter les autres dédicaces.
2: Voilà. Oui, parce que le temps avance. Hein.
0: Bien sûr, il nous reste 10 minutes.
1: Ah
2: oui.

0: Allez, on écoute Cœur Grenadine de Laurent Voulzy. On a écouté juste avant Quand j'étais chanteur, Mourir sur scène et La dernière rose de l'été. Merci à vous de votre fidélité. Place à Ambiance Soleil jusqu'à 14h dans quelques instants, en compagnie de Tony et JP qu'on embrasse, qui viennent d'arriver dans le studio. Merci à Nadia au standard.
1: Merci.
0: Elena, merci à toi pour ta première émission.
2: De rien.
0: Et Noëlla.
3: Merci à tous et puis un bon dimanche à tous.
0: Et un, à la semaine prochaine. On va se le refaire. Mais profitez bien et surtout hydratez-vous avec ces fortes chaleurs.
3: Oui.
0: Là, c'est ambiance soleil dans quelques
3: peu
0: instants.
3: Peu d'alcool, mais beaucoup d'eau.

0: C'était donc Jim Mourouvin avec le titre Pas Vin, dis moins. Bonjour à toutes et à tous, vous écoutez Ambiance Soleil et bienvenue sur 101.5 FM de Radio, si vous venez de vous brancher. Je rappelle que vous pouvez nous écouter en DAB et par internet sur le www.radio-g.fr, mais ça vous le savez déjà. Je suis JP, je suis avec Tony. Comment vas-tu, Tony?
1: Eh oui, JP, je vais bien. Pour un bon dimanche ensoleillé, la chaleur revient. Et puis il va falloir s'hydrater.
0: Il va falloir s'hydrater. Ah,
1: voilà,
0: aussi,
1: il va falloir, faire beaucoup de précautions, surtout.
0: Alors, en plus, c'est de l'eau, uniquement de l'eau.
1: Et voilà.
0: Peut-être de l'eau d'une couleur rosée, peut-être.
1: Bof.
0: Non, ok.
1: C'est pas interdit. mais il faut. C'est pas avec abus.
0: Voilà, merci Tony. On se retrouve tout à l'heure à 12h30 pour les trésors du grenier. On est content de vous retrouver la semaine dernière pour des raisons d'émission spéciale sur l'événement Tout Angers Bouge de la ville d'Angers, organisé par la ville d'Angers. L'émission a dû être annulée, alors malheureusement j'ai pas eu le temps d'en enregistrer une puisque je l'ai plutôt pris, donc vous avez pas eu d'émission, mais en tout cas j'espère que si vous avez écouté le direct de Tout Angers Bouge, ça vous a fait plaisir. En tout cas, pas d'émission dans mon studio le dimanche, ça fait drôle, non?
1: Eh oui, ça fait bien, ouais. Parce que quand on est habitué.
0: Allez, on reprend les bonnes habitudes. Aujourd'hui, voilà. Au programme à 13h, c'est compas. Exceptionnellement, c'est pas le premier dimanche du mois, mais on va faire comme si. Alors attention, là, il va y avoir du lourd et du moderne dans cette émission. Il y aura West Chéri, il y aura Tiwil, Mario Michel, oui. DJ Ino et DJ Sketty, deux pour le prix d'un. Voilà, ils sont tous au menu et ça va secouer. En nostalgie, côté nostalgie, donc le System Band. Alors j'ai déjà fait, parlé du System Band, mais là on repassera le titre Papillé, qui est un véritable festival de musique. Côté Zouk, pour la première partie, entre 12h et 13h, deux nouveaux singles, De la joie et de la passion avec Paul-Henri Lasserre. On vous rappelle peut-être de lui.
1: On est content de le revoir, de le retrouver.
0: Pour son titre, Soupe à plat. Et puis il y aura aussi Christian Nara avec son fameux Doulet Lamou.
1: Christian Nara, c'est un as du Zouk.
0: Tout à fait. Et là, vous allez pouvoir déguster ça. En écoute, vous retrouverez donc Laure Salomon, Coup d'État, Bruno Perazzi, Patrick Gann, RDD et Stenis. Il y aura aussi Kanek Kenza et Nicolas Pelage, du jazz créole, Jamy et Kélia.
1: Et je profite pour faire un petit coucou à tous nos artistes qui nous écoutent en ce moment. On leur fait des gros bisous. On les aime beaucoup parce que c'est pour ça qu'on est là aussi. Donc oui, le téléphone, tout ça ne change pas le téléphone. Le téléphone reste toujours le même, 02-41-60-47 pendant deux fois. Alors appelez, n'hésitez pas, faites-vous plaisir, je suis là.
0: Il vous attend. Il y a aussi pour nous joindre le compte Facebook Ambiance Soleil, AMBIANS et plus loin SOLEY. Et puis évidemment pour nous écouter hors danger, le site de la radio c'est le www.radio-g.fr. Je le redonne, notez-le bien. Pardon, excusez-moi, je suis en même toussé là du coup.
1: Non, mais je vais pas le redonner. Il a attrapé quelque chose.
0: Allez, on va tout de suite.
1: Du foin.
0: Peut-être on dirait, je sais pas, c'est le changement de température. Allez, on démarre tout de suite avec Kélia.

0: Soul, voilà, le titre Non Retour, hein, il balance bien ce titre-là.
1: Oui,
0: hein.
1: C'est très doux, moi j'aime bien.
0: Ah bah ouais,
1: j'adore. Mais... J'ai toujours aimé ce genre de musique qui coule douce, que tu es tranquille... Bien reposé.
0: Bien reposé. T'as pas encore dit danser.
1: Dans des bras love.
0: Ça, tu vas le dire.
1: Dans des bras love.
0: Ah oui, ben c'est vrai. C'est un morceau qui incite
1: ouais,
0: à ça.
1: Ouais.
0: Un titre d'ailleurs qu'elle avait. Elle a fait ce titre parce qu'elle avait envie de le danser, hein, Tony. Et c'est, voilà, donc elle l'a fait. Autant dire qu'elle s'est fait plaisir.
1: Ouais, ouais.
0: Voilà, donc c'est un titre, premier single pour elle, hein, Kélia. Donc un titre plutôt réussi. Et j'espère que vous avez apprécié. En tout cas, nous, on l'a apprécié. Et c'est un véritable plaisir. Et puisque nous sommes là aussi, avant tout, pour nous faire plaisir et par plaisir, pour partager ce plaisir, nous continuons à vous faire plaisir avec la première nouveauté. Alors, je veux dire, hein, une voix cassée, une voix unique,
1: ah ouais,
0: elle est originaire de Capesterre. Hein, il est originaire de Capesterre, quand je dis elle. Il a fait partie du groupe Zéro Faute, un artiste incontournable de la scène guadeloupéenne, c'est...
1: Christian Nara.
0: Ben bravo Tony, t'as rien gagné mais c'est
1: toute
0: bravo.
1: Toute la famille,

0: Et toute la famille, ils sont doués. Donc,
1: et vous, derrière vos postes, j'espère aussi que vous avez trouvé.
0: Ils sont plusieurs dans la famille à chanter ou jouer un instrument. Ils sont tous, ils ont du talent dans cette famille, Nara.
1: Voilà, donc voilà, Christian Nara, c'est 30 ans de carrière. Au fil des tubes, il s'est imposé comme l'une des voix majeures des Antilles. Dernièrement, il a lancé un concept, le concept Tropic Live, c'est-à-dire qu'il fait, c'est un concept où ils font des lives. Et c'est avec ce concept qu'il va lancer son nouveau titre, Doulel en mou, un titre fort, plein de joie et d'émotion, et qui parle d'amour, bien sûr, mais de blessures et de mémoire. Alors, curieusement, c'est un single qui n'est pas encore en téléchargement. On ne peut l'écouter que sur la plateforme vidéo bien connue qui commence par un Y, et aussi en radio. Oui, mais il n'est pas en stream. Donc vous avez de la chance, hein, je vous le dis tout de suite. Hein. Sinon, la plateforme voilà, en Y.
0: Et puis, puisque c'est tout frais, j'ai ma compagne qui m'accompagne.
1: Ta compagne, oui.
0: J'ai eu très peur de faire une faute. Ouais, ma compagne qui adore Christian Nara, donc je vais dédicacer cette nouveauté pour elle en lui disant que je l'aime très fort, ma Valou.
1: Et bien alors, on va écouter tout de suite ce nouveau single de Christian Nara, Doulel en mou.

0: D'ailleurs, c'est pareil pour l'autre single, car ils viennent sortir un autre single qui est un hommage à Luigi Boccage, un nouveau Zéro Faute, hein, avec Eric Farescourt. Alors peut-être que vous le découvrirez dans une prochaine émission. Pour l'instant, je n'ai pas encore reçu, donc voilà. 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Prenez votre tube de crème solaire, car voici Diffé de Jamie Andrés.
1: Oui.
0: Et il va faire très chaud.
1: Et ça brûle, ça brûle, ça brûle. Ça va brûler sur Radio G.

Jamy Andrés, le titre Diffé. Je vous rappelle que l'interview de Jamy, c'était dimanche 31 mai. Donc, vous pouvez toujours retrouver cette interview en replay sur le www.radio-g.fr. Alors, à noter qu'on a appris que son clip, c'est aussi, il est sur Vevo, la fameuse plateforme internationale. Alors, soutenez Jamy, s'il fait de son mieux pour progresser, pour devenir, pour ce, c'est, comment dirais-je, pour avoir plus d'auditeurs, plus de présence. C'est vraiment quelqu'un de super. Voilà, likez, partagez, abonnez-vous. Vous connaissez ce qu'on dit d'habitude. Pardon, excusez-moi. Aujourd'hui, je suis un peu dans les limbes, on dirait. La suite, c'est une nouveauté signée Paul-Henri Lasserre qui nous revient avec un EP 3 titres, dont Soupape là. Au rendez-vous de la fête, de la joie. Il aime ça, notre Paul-Henri. Hein. Souvenez-vous, il était venu en direct le 11 mai 2025, encore pour un EP. C'est un chanteur qui a été élevé au live et a fait son premier album solo en 2005 avec sa voix singulière et cristalline. Paul-Henri nous lâche un titre qui est une peinture caricaturale de nos îles et peut-être d'un certain monde. Bonne écoute à vous, voici donc tout de suite Soupape là, c'est parti.

Paillet passe dans un petit air de fête avec ce titre Soupe à plat, c'est Paul-Henri Lasser. Ça, c'est plutôt comique, hein. Vous avez pu le remarquer. La suite, on va partir du côté du jazz créole pour retrouver deux belles voix, celle de Nicolas Pelage et Canel Kedzia pour le titre Duo pour la vie, un morceau concocté magistralement par Sico, alias François-Joseph

0: Voilà. Très bon, c'est super ça.
1: Hein. Et puis le groupe Malavoie, c'est un groupe qui a beaucoup. C'est pas Malavoie.
0: Non, c'est pas Malavoie.
1: Ah ouais, c'est qui?
0: Voilà, parce que qui n'écoute pas l'émission là. Ah ben, oui, mais oui, c'est Canet, Kedia et.
1: Ah, parce que j'étais au téléphone quand tu as.
0: Oui, c'est vrai, c'est vrai. Voilà, c'était donc le titre Duo pour la vie, un titre d'ailleurs écrit par Sico, alias François Joseph Rose.
1: Moi, ce que j'adore, ça ressemble beaucoup à Malavoie.
0: C'est, oui, bon, si tu veux, c'est du jazz créole en fait.
1: Oui.
0: J'adore, moi, cette succession de solos, je trouve ça magnifique. Mmh. Allez, bon, ben écoutez, déjà plus que 12h30.
1: Le soleil commence à nous taper sur la tête.

0: Voilà, bah c'est l'heure de retrouver Tony qui s'impatiente, oui, hein, vous avez remarqué. Hein.
1: Voilà, et
0: les trésors du grenier.
1: Je viens de sortir du grenier, hein, l'escalier qui est assez en pente. Donc j'ai fait des glissades pour ça. Donc on va commencer tranquillement le petit grenier avec. Aujourd'hui, on va commencer avec le traditionnel begin, parce qu'on a tendance à l'oublier un peu, mais il faut pas l'oublier. Et on va le réveiller un peu avec Tania Saint-Val. C'est pas récent, c'est pas vieux non plus, parce que cette version date de 2009, et il y avait déjà des versions de sortie. Donc on va prendre la version Tania Saint-Val avec la Guadeloupéenne. Bonne écoute.

0: c'est magnifique.
1: Oui,
0: hein.
1: Jolie Begin, interprétée par Tania Saint-Va, notre belle Guadeloupéenne, notre poupée aussi. C'est vrai, ça. Elle était accompagnée du groupe Malavoie, mythique groupe de la Martinique. Donc, on va passer maintenant à Jocelyne Labille. Jocelyne Labille aussi, bon, elle, c'est aussi une belle princesse de chez nous, pure guadeloupéenne. Donc, elle va nous interpréter avec Magic System et puis Claudicia, jusqu'au bout.

0: venons d'écouter la belle voix de Jocelyne, la belle qui nous interprétait jusqu'au bout. Fat Claudicia et puis les magiciens de Magic System.
1: Magic System, ouais.
0: Voilà, c'était
1: un c'était la bonne époque, ça.
0: Ouais, ouais, c'était un très beau titre. Donc, on va, bon, une petite dernière pour finir. Donc, on va finir avec Raf Tamar. Raf Tamar, un grand chanteur martiniquais aussi qui nous a fait vibrer jusqu'à maintenant. Il est encore là et puis j'espère qu'il va comprendre. Ça fait un bon moment qu'on ne l'a pas entendu, mais j'espère que l'entendre avant ma mort quand même. Un petit dernier, hein?
1: Wow.
0: Un petit dernier pour nous. Donc, on va retrouver avec Afon Larion, c'est une très belle, c'est une mazouka, c'est ça, mazouka. Ouais, la musique est traditionnelle, très, très, très importante pour nous. Donc, aujourd'hui, j'essaie de glisser entre les lignes de la traditionnelle. Donc, on va écouter Raf Tamar avec Afon Larion maintenant.

0: là, des dettes, sacrées des dettes. Bon, c'était un titre interprété par le fameux Rastamar, des dettes à Fond-Larion, beaucoup de choses se passent. Donc, on va se quitter avec ça et puis on se retrouve la semaine prochaine.
1: Voilà, merci Tony pour ce petit tour dans la tradition avec donc
0: Fond-Larion
1: de Rastamar. Ça fait plaisir de réécouter ces titres.
0: Mais bien sûr, il faut penser à notre traditionnel aussi. Hein,
1: merci.
0: Très important.
1: Rendez-vous donc la semaine prochaine pour un autre chapitre des Trésors du Grenier. Là tout de suite, la suite c'est Moins Collet, le tout nouveau Bruno Perazzi. Et là vraiment, on repart dans le zouk.

0: pour chaque fois.
1: Et oui, oui, je voudrais que notre cher Jocelyne nous pardonne. Parce que j'ai encore oublié parce qu'elle voulait dédicacer un titre du Grenier. Mais j'ai complètement oublié. Ben, désolé, Jocelyne. Donc, on va le faire sur ce morceau. D'accord. Et puis, merci d'avoir appelé. Et puis, désolé encore une fois.

0: Nicolas et donc Bruno Perazzi.
1: Très beau titre.
0: Très très beau titre, tout à fait. Moi j'aime bien son... Il a un bon punch.
1: Eh oui,
0: le clip,
1: vrai.
0: Il est en ligne, hein, là aussi, si vous voulez. C'est une très très belle mélodie. Vous pouvez donc regarder le clip, bien sûr, sur la fameuse plateforme en Y. Vous écoutez un peu cela sur Radio G. On poursuit tout de suite avec Patrick Gann et son titre I Desire You. À noter que Patrick vient de sortir un tout nouveau single que vous découvrirez donc la semaine prochaine.
1: Avec plaisir.

0: C'est donc Patrick Gann. Alors peut-être que certains d'entre vous ont compris que j'ai fait une petite erreur. J'annonçais un titre pour la semaine prochaine, mais en fin de compte, c'est celui-ci que vous venez de découvrir la toute dernière nouveauté de Patrick Gann, à écouter Maman,
1: c'est arrivé plus tôt, mais c'est pas grave.
0: Et non pas I Desire You.
1: Voilà. Il suffit de s'excuser, et puis on est bon.
0: Les conseils de Tony. Tony peut me faire des conseils.
1: Merci, Tony. Mais c'est pas un gros problème.
0: Non, mais voilà, je tenais à le dire, merci.
1: Derrière mon pote, derrière. Mais je suis là pour te défendre aussi.
0: Non, mais il n'y a pas de mort d'homme. J'ai fait une petite erreur et voilà, j'ai pris le mot. Oui, parce que je suis peut-être un peu fatigué ces temps-ci. Enfin voilà, c'est pas grave, c'est réparé. Donc vous ne le découvrirez pas la semaine prochaine, vous le réentendrez la semaine prochaine.
1: Voilà.
0: Mais voilà, vous êtes donc découvert en exclusivité à écouter Moment de Patrick Gann.
1: Et puis on lui fait un gros coucou si nous écoute.
0: Voilà. Pour rappel, le clip I Desire You est en ligne, si vous voulez écouter cet autre titre. Voilà. On termine donc la séquence Zouk avec un Zouk urbain, R.Didi et Sénis pour le titre en boucle et juste après, c'est Compas. Alors, petite info pour les fans, R.Didi, il sera en concert le 26 novembre sur Paris.

0: compas, ça y est, il est donc 13h02 d'ailleurs, on est un petit peu en retard. Exceptionnellement, à cause de notre absence de dimanche dernier, vous retrouvez le compas aujourd'hui, voilà. Au menu, les actualités, les nouvelles tendances, les hits du moment, les artistes émergents, les dernières news du compas. Sans oublier la séquence nostalgie. Dans ce numéro, en nouveauté, il y aura Mario, Michel, T-Will, Guest Chéri et DJ Dewey et DJ Ino.
1: Ah bah, c'est
0: ça, c'est l'excellent Thierryade.
1: Eh oui.
0: Côté nostalgie, c'est Monsieur Iznar Doubi avec le System Band qui est à l'honneur. Le titre, c'est Papilé. Hein, et le compas, je rappelle, est un genre musical haïtien pour ceux qui ne le sauraient pas. Et c'est un genre qui est très en vogue actuellement. D'ailleurs, une musique créée par Nemour Jean-Baptiste en 1955. Et ça marche fort pour le compas aujourd'hui. Hein.
1: Eh oui, mais ça, ils ont beaucoup progressé. Et puis, ils ont accueilli une sacrée richesse dans le compas. Hein, c'est vrai.
0: Mmh. D'ailleurs, je me demande ce qu'en penserait Nemour Jean-Baptiste hein, de ce que devenu le compas. ça ferait bizarre.
1: Oui,
0: on va débuter tranquillement avec Vanessa Désiré, étoile montante de la musique, et son titre « Dangerous ».

0: puissante. Tiré de l'album Full Package. Vanessa Désiré. Un album à découvrir. Hein.
1: Elle a une super voix. Hein.
0: Un album riche en mélange de genres. Le titre Dangerous. Allez, on va enchaîner tout de suite sur la première nouveauté compas avec donc Mario Michel, un artiste polyvalent qui a fait partie du groupe New Style, un groupe qui mélangeait les codes compas et des sonorités modernes. Et après la dissolution de ce groupe, il a joué un temps avec Oswald, le System Band aussi, et puis Da Benz. Depuis 2020, il s'est lancé en solo. En 2023, vous avez pu découvrir Habitude et probablement Kidnapping, deux bons morceaux compas bien ficelé. 2026, il est de retour avec un album qui s'appelle Lipa Bam, une nouvelle étape dans son parcours artistique. On écoute tout de suite le titre Mon Trio. Et attention, c'est de la bonne vibe.

0: Michel Mario, un super titre, super sympathique. Hein.
1: Ah ouais, c'est beau. Ça, c'est danser sur un carreau, ça.
0: En tout cas, c'est vrai que ça donne envie de bouger et avec oui. style. Vous écoutez Ambiance Soleil sur Radio G, ne bougez pas, le meilleur reste à venir. Voici tout de suite Lord Salomon et Dijon avec le titre Compromis.

0: Okay. C'est donc le titre Compromis, D-June et Lord Solomon. Salomon. Ah, c'est vraiment magnifique ce morceau. Ah, oui, moi, oui. Je le kiffe à fond.
1: Il y a pas mal de mouvements.
0: Le titre Compromis, à réécouter et réécouter encore. Allez, on va enchaîner tout de suite par une petite dédicace, Tony.
1: Oui, une petite dédicace de la part de Jocelyne, qu'on n'a pas oublié ce coup-ci.
0: Oui, parce qu'elle se plaignait que nous avions oublié, donc voilà, effectivement, elle a raison. Elle a raison de réclamer ce qu'elle a.
1: On profite du compas pour lui mettre son morceau préféré. Elle a raison d'aimer ce titre, Notre Père. Et puis on remercie Jocelyne d'avoir appelé, et puis qu'elle passe un bon dimanche, bonne écoute, et puis bonne semaine. À bientôt.

0: Voilà, c'est donc le titre Notre Père, tiré donc de l'album All For God de Shelly Abrahams, avec les voix de Anthony Drew et Felicia Ross. Et ça, c'était une demande de
1: la part de Justine Dedonné, qui a bien fait de choisir ce titre qu'on adore aussi.
0: Voilà, merci en tout cas Jocelyne pour sa participation. Allez, en tout cas, on enchaîne tout de suite avec une autre nouveauté. T-Will, vous vous souvenez de ce nom, j'espère. Vous l'avez découvert en compagnie de Milo pour le titre Elle, sorti en décembre. Depuis, il n'a pas chômé, T-Will. Il a sorti deux titres solo, Comme Avant et Distance. Et le troisième est là, il est sorti. Il s'appelle Séparation, c'est toujours du compas love. Pour le meilleur et pour le pire, du compas love avec une touche moderne.

0: artiste émergent, une voix avec laquelle il va falloir compter. Ça s'appelle donc Séparation. Je vous rappelle, vous écoutez Ambiance Soleil, c'est l'heure compas sur A2G. Quand on dit compas, on dit aussi souvenir. Tu es d'accord, Tony?
1: Bien sûr, tout à fait d'accord.
0: Voici donc la séquence nostalgie. Au programme, donc aujourd'hui, ce sera le groupe System Band avec le titre Papillé qui date de 1983. Donc c'était, il est sorti dans le quatrième album du groupe, un groupe donc qui est créé par des anciens du groupe Les Frères des Gens en 1980 et donc dirigé par l'excellent Iznar Doubi qui est chanteur et trompettiste. Mmh. Voilà, après une vingtaine d'albums et autant de tubes, le groupe se sépare donc en 2011 et revient en 2014 sous le nom System Band numéro 1. Et ils ont signé leur retour avec l'album Nous Papé, un album plus moderne mais toujours avec la touche System Band. Mmh. Le groupe donc est une référence dans la scène musicale haïtienne, il est considéré comme les ambassadeurs de la musique haïtienne dans le monde. Ils se sont produits dans de nombreux et prestigieux endroits et à maintes reprises avec de grands noms de la musique comme Kassav ou Queen Latifah, même ça paraît étonnant, mais bon. Le style du System Band est une modernisation du compas. Il est caractérisé par un groove sur la guitare, couplé à un style funk avec un ensemble de mélodies entraînantes sur une base de percussion frappante. Leur style, ils l'ont appelé à un moment le compas Machiavel.
1: Machiavel,
0: ouais. Wow. Ouais, moi je ne savais pas de ça, mais ouais, du coup.
1: Mais ça sonne joli.
0: Ça sonne joli, c'est vrai. On va écouter le titre Papillé, qui est donc tiré de l'album Vacances, dont le titre éponyme deviendra un classique, synonyme d'amusement. Le titre Papillé, c'est une composition de Iznar Doubi et permet donc au groupe d'introduire le son qui tait le marché dans l'industrie du compas. Ça aussi, très important. Mm-hmm. Bonne écoute et bon souvenir pour certains.
1: Allons-y.

0: véritable festival.
1: Ah ouais,
0: hein.
1: Ça bouge là.
0: Hein, Tony ?
1: Ah ben oui, il y a du vent là.
0: Voilà, mais il faut ça au moins pour l'apprécier. Hein. Il faut vraiment, quand on écoute les anciennes musiques, c'est vrai qu'elles peuvent paraître longues et c'est très long. Le titre en lui-même, il dure presque 8 minutes, hein, je crois.
1: Oui, mais on apprécie. Donc, voilà, parce que les parties de cuivre et tout ça, c'est, ça nous passe partout. Hein.
0: Il y a de la musique. C'était donc la séquence Nostalgie avec le groupe System Band et le titre Papillé, tiré de l'album Vacances, qui date de 1983, décidément.
1: Ça vient.
0: Vous écoutez Ambiance Soleil sur Radio G, comme tous les premiers dimanches du mois, c'est compas de 13h à 14h sur Radio G. On poursuit avec quelque chose de plus récent, le compas et les artistes du 21e siècle, Cleans, avec son titre I'm Still In Love, tiré de l'album Surprise.

0: c'est donc Cleanse, un artiste connu pour ses excentricités. Voilà, le titre c'est I'm Still in Love. Moi je trouve que ça déménage bien et bah, j'aime beaucoup ce qu'il fait en fait. Voilà. Allez, on va poursuivre tout de suite avec une nouveauté. Guess Chérie, je sais pas comment ça se prononce. C'est son nom de scène. Il est d'origine haïtienne et il vient de Saint-Martin, l'île aux belles femmes. Ça, j'ai appris ça récemment que ça s'appelait l'île aux belles femmes.
1: Enfin, oui,
0: c'est l'ancien nom, ouais.
1: Oui, mais. C'est, ouais. Pleine belle femme, hein. C'est vrai ça.
0: Oui, bien sûr.
1: C'est marqué, c'est
0: en tout cas, voilà, c'était plutôt marrant ce truc-là. Voilà. Il participe donc à différents groupes. Il est guitariste et choriste. Et ce n'est que récemment, poussé par son entourage, qu'il décide de se lancer dans sa carrière solo. Depuis 2023, il a sorti 6 singles. Et celui que je vais vous présenter, Cicatrice, c'est son 7e single. Son compas est moderne, une interprétation authentique. Le titre Cicatrice nous entraîne dans une aventure émotionnelle chargée entre douleur, nostalgie et résilience.

Guest Chéri, Guest Chéri, avec donc le titre Cicatrice. Hein, on peut dire que c'est une carrière solo dont l'identité musicale est sincère, romantique et festive. Je vous rappelle, vous écoutez Ambiance Soleil, l'émission épisode du dimanche, on enchaîne et toujours un combat, bien sûr, avec écrivain guitare, transfuge du groupe Original H et Greg So pour Jouette-la. Et attention, ça yayade.

0: c'est donc Jouetla, Greg So et écrivain guitare que vous retrouvez donc aussi avec la star du moment, Naika, celle dont on a entendu parler, qui fait de la pop mélangée au compas. Ils ont composé le titre One Track Mind, qui est un gros tube, et on les voit d'ailleurs tous les deux dans le clip. La suite, c'est une dernière nouveauté compas, et c'est DJ Ino et DJ Skitty qui se font un petit bœuf avec le titre Jus de Gouillade. Ça veut tout dire, je crois. Ah, excuse-moi Tony, oui, tu étais parti, c'est vrai.
1: Un petit jus de Gouillade, ça passe toujours bien, hein, le petit ouais, jus là. Ça,
0: il aime les jus, Tony.
1: Ah,
0: oui. DJ Ino, alors, j'ai plus besoin de le présenter depuis le temps, hein, juste quelques infos. Il est franco-congolais, débute sa carrière de DJ à Toulouse. Son banger, c'est Bali Love en 2018. Régulièrement, vous entendez ses titres dans cette émission, donc vous le connaissez, vous commencez à le connaître. DJ Skitty, lui aussi, vous le connaissez, il est d'origine haïtienne, il est dans le game depuis 2004. Sa particularité, il aime expérimenter musicalement en mélangeant différents styles au compas. Ça donne des morceaux étonnants et créatifs. Oui. Allez, c'est parti pour un grand jus de Gouillade.
1: C'est bien leur système.
0: T'es prêt pour le jus de Gouillade, Tony?
1: Ah ouais, on va déguster ça tranquille.

0: Voilà, donc DJ Ino, DJ Sketty, Jude Gouyad, hein, eh oui. Anthony.
1: Mais ça passe bien, ça coule tout, ça donne envie de danser tranquille, quoi.
0: Allez, pour les dernières minutes, on va continuer toujours en Gouyad, cette fois avec DJ Douli, le titre Aphrodisia Gouyad. Après le jus, c'est l'aphrodisiaque.
1: L'aphrodisiaque, la belle.

0: avec le titre Aphrodisiac Guyade.
1: Escalade au paradis.
0: Allez, on va terminer pour les dernières minutes avec un combat plus traditionnel, c'est coup d'état avec le titre Six Pound Bad Femme. Donc Sully, l'homme de base, et Jenica.

0: merci de votre écoute, merci de votre fidélité. J'espère que vous avez bien yayadé.
1: Eh oui, mon yaya, toujours avec Radio G.
0: La semaine prochaine, retour à la normale. À 13h, nous avons rendez-vous avec Missia, la jeune artiste émergente dont vous avez pu découvrir le troisième single composé par Joël Galipo. Un gage de qualité, donc. Eh bien, vous saurez tout sur elle dimanche prochain et son titre, L'en moins possible.
1: On va la recevoir avec plaisir.
0: En nouveauté, il y aura donc Henri Laurencin, le tout nouveau Reynald Sunset, hein, le maître du zouk velours, et le tout dernier Thierry Cam, une petite merveille.
1: Petite merveille, eh bien, c'est encore du velours, quand c'est merveilleux.
0: Voilà le programme. Je vous rappelle que tous les dimanches 12h-14h, c'est l'heure Zouk sur Radio G. Et si vous aimez le bon son, c'est le bon endroit pour se mettre à l'heure caribéenne. Le numéro de téléphone, si vous voulez nous soutenir ou une dédicace, c'est le
1: 02 41 60 47, pendant du froid.
0: On se dit donc à dimanche prochain.
1: Eh oui, dimanche prochain.
0: Fosse pour autres, fosse pour

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0: Et bonjour à toutes et bonjour à tous, bienvenue pour ce nouvel épisode de Générique. Alors, petit aparté personnel, puisque je vais déjà commencer par souhaiter un très bon anniversaire à la fois à Johan, c'était le 12 juin, et puis hier, il y avait l'anniversaire de Franck, voilà, un ami d'enfance, donc je lui souhaite un très très bon anniversaire. Il était venu en plus en tant que chroniqueur à Radio G, donc très bon anniversaire à toi, et puis bien sûr à Marie, bon anniversaire à Marie.
1: Voilà. Bah dis donc, c'est en fait du monde.
0: Et je vais continuer. Puisque c'est une émission que je vais dédicacer également à Nathalie, Stéphane, Benoît, Julien, Sébastien, Adrien, Hervé, Jean-Claude, Georgie, Christophe et Laurent, à une équipe motivée et au top avec qui j'ai passé une super semaine de formation. Donc voilà, je vais leur dédicacer également cette émission. Alors aujourd'hui, nous avons une équipe générique un peu réduite. Oui, alors certains n'ont pas pu venir, mais nous avons quand même la crème de la crème, the best of the best, ou alors les seuls disponibles pour me supporter durant 2 heures. Hein. Ça, on ne sait pas.
1: À vous de choisir.
0: Voilà. Ou à vous, hein, chers collègues. Non, je plaisante, bien sûr. Je me suis entouré d'une équipe au top, puisque vous l'avez reconnu à la régie, c'est Audrey qui a lancé notre émission. Et à mes côtés, j'ai la chance d'avoir Gaëlle. Et toutes les deux vous proposeront une très bonne chronique dont elles ont le secret.
2: Tu sais pas,
0: bonjour
2: tu
0: les
2: l'as
0: filles.
2: Pas écouté.
3: Bonjour Yann.
1: Bonjour Yann.
0: Ah, j'ai l'impression un peu d'être Charlie avec ces drôles de dames. Ah, ça donne un petit peu cette impression-là, non ? Voilà, vous avez le droit de parler, hein ?
1: Ouais, comme tu veux.
0: Comme je veux. Oh, c'est bien. On sent que David et Robin sont pas là. J'ai pas de personnes qui vont me contredire. C'est formidable.
1: Non, donc, c'est pas notre truc.
3: Si.
0: Ah,
3: t'inquiète.
0: Ouais. Je me doutais. Déjà, est-ce que vous allez bien ? Parce que ça fait...
3: Oui, attends, j'essaie de régler des problèmes de casque donc, en même temps. Donc, oui, je vais bien.
0: Tu vas bien,
3: Gaëlle ? Oui, moi je vais bien.
0: Un peu chaud, je trouve.
3: Oui, j'espère que ça ne va pas trop durer parce que moi j'ai du mal. Ou alors je pars en Suède avec mon fils, mais...
0: Ouais, ou alors on va faire l'émission dans une chambre froide, squatter un grand magasin, et puis on va faire dans une chambre froide.
3: On a un petit message de Robin qui dit qu'il peut nous écouter, mais qu'il ne peut pas interagir, donc ne cherche pas sur le chat.
0: D'accord. Voilà. Eh bien, on passe évidemment le bonjour à nos collègues et amis Robin et David. Et je vous rappelle que vous avez la possibilité d'interagir avec nous en venant sur le chat de la radio. Et comme le dirait l'exceptionnel David, pour cela, il vous faut aller sur le www.radio-g.fr et de cliquer sur le mot chat en vert. Alors c'est en haut, vous allez voir. Et c'est entièrement gratuit, sans abonnement. Donc n'hésitez pas. On pourra comme ça lire vos messages, vous pouvez même discuter entre vous sur le chat, donner votre avis sur les différentes musiques que nous allons passer aujourd'hui. Et bien sûr, n'oublions pas notre partenaire du Cinéville des Ponts-de-Cé qui nous soutient depuis 9 ans maintenant. Donc un grand merci à eux. Alors, d'ailleurs, allez voir leur site, car régulièrement, ils remettent en avant des films cultes. Et cela vous permet de les redécouvrir ou de les découvrir sur grand écran. Alors, comme par exemple le 16 juillet, je pense que vous avez de prévu le 16 juillet.
3: Pour le moment, rien.
0: Rien. Bah, écoute, si tu as envie de plonger dans l'océan, d'aller nager avec les dauphins.
3: Le Grand Bleu.
0: Et Luc Besson et Eric Serra, c'est le 16 juillet.
3: Je l'ai vu 95 fois ce film.
0: Eh bien, l'occasion de voir la 96e.
3: Il faut que j'atteigne les 100 fois quand même.
0: Et vous aurez également... Alors, il n'y a qu'une seule séance à chaque fois.
3: En version longue ou en version courte ?
0: Ah, ça, je n'ai pas l'indication. Vous avez également Interstellar le 6 juillet.
3: Oh, magnifique.
0: Donc, je me doutais que ça allait te plaire.
3: Ah, oui.
0: Voilà, il y a plusieurs, plein de films.
3: Mais bon,
0: on
3: les a à la maison. Donc.
0: Inception aussi qui doit passer, c'est le 22 juin. Donc,
3: comme le 17, j'ai l'intention d'emmener Audrey pour son anniversaire voir un film avec Robert Pattinson. On va voir.
0: The Dark Knight ressort également sur grand écran au cinéma.
3: C'est moi qui choisis pour mon anniversaire et tu ne me forceras pas à aller au cinéma. Hein.
0: Mais bon, revenons à la question du jour. Je vous demande de trouver le nom de la personnalité liée à la date de ce jour. Alors, je rappelle, nous sommes le 14 juin. Alors, on va commencer, je vous donnerai d'autres indications lors du rappel, mais voilà, lié à la date du jour, et on a quand même un indice musical.

0: Et si vous avez la réponse, eh bien vous envoyez un mail à générique49@gmail.com. Je rappelle que générique, eh bien ça s'écrit G-E-N-E-R-I-K 49@gmail.com. Et vous n'avez que jusqu'à 18h45 hein, pour justement envoyer votre réponse. On aura un petit rappel hein, d'ici une petite heure. Et d'ailleurs, bah, j'en profite pour saluer Cédric Ced qui est sur le chat, qui nous avait envoyé. Alors, il nous mettait que le meilleur chat, c'était l'Angora. Voilà, vous apprécierez la blague.
1: Ah.
0: Eh bien, n'hésitez pas à nous mettre un petit message. On y répondra soit directement via la radio ou sur le chat de la radio. Alors, vous avez une idée de...
1: Alors, chaque fois que je pensais trouver, l'indice d'après me détruisait mon hypothèse. Donc non, je n'arrive pas à trouver.
2: Non, je n'ai pas vraiment cherché, je règle des soucis en même temps.
0: Tu réglais des soucis techniques.
2: C'est ça.
0: Ouais, oui.
2: Je mais comme pas quoi, tout faire en même temps.
0: On a quelqu'un à la régie qui est réactif. Hop, un petit souci, pof, trouve la solution. Non, c'est bien.
2: Je suis réactif aussi.
0: On va l'augmenter, je pense. Donc aujourd'hui, je vous invite à la découverte de la musique classique dans les bandes originales de films. Elle essaie de tricher.
2: Non mais c'est bon, j'ai le nom du coup.
0: Et tu vois, je me suis dit, je vais juste mettre un petit truc, ils vont pas tricher. Si elle réussit à tricher. On sent quand même qu'elle est encore dans les études, hein. Elle connaît les trucs pour tricher. Et elle a
1: pourvu
0: la réponse.
1: Qu'elle fasse pas ça au bac.
2: Non, je ferai jamais
0: surtout.
2: Oui, voilà, je ferai jamais ça au bac, voyons.
0: Je le disais, j'ai tenté de ne pas partir sur la facilité des biopics de compositeurs tels qu'Amadeus, par exemple. Mais vous verrez que le classique s'invite parfois là où on ne l'attend pas. D'ailleurs, est-ce que ça vous parle, la musique classique dans les bandes originales? Est-ce que c'est quelque chose que vous appréciez ou pas du tout?
1: Lors d'une émission l'année dernière sur Le piano fait son show, je crois, deuxième volet, je voudrais pas te dire de bêtises, je me souviens plus, mais je crois bien que la question du jeu Cinéville que j'avais choisi à l'époque, c'était combien de fois Mozart est-il repris,
2: beaucoup trop, beaucoup trop, non, mais
1: c'est même pas Mozart qui est le plus repris, c'est je crois Chopin.
0: Oui, il en a beaucoup. D'ailleurs, on en aura aujourd'hui. En musique de film, Audrey?
2: Ça peut être bien, ça dépend de comment s'intégrer dans l'histoire.
0: D'accord. Je vais essayer de répondre à tes attentes en matière musicale.
2: Et t'as intérêt, hein, parce que...
1: Parfois, les grands compositeurs de films s'inspirent très nettement.
0: Ne va pas trop vite. tu vas spoiler un petit peu.
2: On se tait.
0: Mais pour l'instant, comme je le disais, la musique classique, elle s'invite parfois là où on ne l'attend pas, comme par exemple avec ce film de 2003 réalisé par Bryan Singer. Je fais attention, Robin est à l'écoute.
2: Aujourd'hui, je ne pourrais rien dire, j'ai des noms que je ne sais même pas prononcer, donc ne t'inquiète pas, je ne pourrais rien dire aujourd'hui.
0: Oui, mais bon, Robin est à l'écoute, on ne sait jamais, je ne voudrais pas me faire frapper la prochaine fois. Eh oui, nous sommes dans l'univers Marvel, et plus précisément dans celui des mutants. Alors oui, pour le film X-Men 2, la composition musicale est confiée à John Ottman. Cependant, pour certaines scènes, il y a l'utilisation de musique classique. Comme par exemple dans la scène d'introduction, durant laquelle le mutant Kurt Wagner, alias Diablo, attaque le bureau ovale sur justement une musique classique qu'on entend à ce moment-là. Alors, je vais essayer de bien prononcer, parce que j'ai toujours du mal avec ces chiffres et puis ces lettres là qu'on voit apparaître. Vas-y. Comme je ne suis pas musicien, je ne les comprends pas. Mais après, le reste, je comprends quand même. Il s'agit donc du Requiem K-626 d'I.S. Irae. Et ce K-626, je ne sais pas à quoi ça correspond. Il faudrait qu'il y ait un musicien dans
1: David
0: la pièce.
1: David ne pourra pas venir à notre secours.
2: Je crois que je vais essayer.
0: Il y a une musicienne.
2: Je peux essayer, mais je ne suis pas sûre.
0: Vas-y, alors c'est quoi? Des mots.
2: Il me semble que c'est le numéro d'opus, mais j'ai un doute.
0: D'accord.
2: Mais je
0: eh ben,
2: suis vraiment pas sûr.
1: C'est le nom
2: ça.
1: De la note.
2: La note.
0: C'est-à-dire?
2: Je vais aller faire des recherches.
1: On va rechercher.
0: D'accord. Ben moi, je vous propose d'écouter justement cet extrait de la bande originale du film X-Men 2. Et nous partons justement avec un petit requiem. Et il s'agit bien sûr d'une composition de Mozart.

0: Retour dans les studios de Radio G. Vous écoutez Générique et nous sommes ensemble.
1: Alors,
0: avec un petit bed, ça serait pas mal.
1: Oui, désolé.
0: Merci, mademoiselle.
1: Désolé. On a la réponse. Et c'est bien le catalogage des musiques qui a été créé par. Alors, pardon pour l'accent. Louis Van Kochel. Je pense que c'est comme ça. Et c'est, ça a été repris par Mozart, et c'est catalogué de 1 à 626 pour Mozart, si j'ai bien compris ce que j'ai lu.
0: Donc ça serait le dernier morceau de Mozart, alors?
1: Ah bah oui.
0: 626.
1: Bah oui.
0: Merci Audrey pour cette précision.
1: Elle est cultivée, cette...
0: Bah oui, mais on le dit
1: et
0: chaque fois.
1: J'ai suivi mes cours de formation musicale. Voilà.
0: Allez, une dizaine d'années plus tôt, David Fincher nous offre un thriller psychologique mené de main de maître par, eh bien, justement, Morgan Freeman et Brad Pitt. Imaginez, vous n'avez pas le conducteur, hein, les filles. Hein,
1: on retourne le conducteur.
0: Un tueur en série qui utilise les 7 péchés capitaux pour exécuter ses victimes.
1: Mmh.
0: Un policier qui se trouve à 7 jours de la retraite et qui doit cohabiter avec son successeur durant cette semaine. Un film dans lequel le chiffre 7 est tellement présent, bah,
1: ouais.
0: On ne peut...
1: C'est magnifique.
0: Alors, magnifique, je ne sais pas si c'est le terme exact quand on voit le film.
1: Ah, assez gore, mais...
0: voilà.
1: Mais franchement, c'est mené d'une main de maître.
0: C'est magnifiquement réalisé.
1: C'est magnifiquement réalisé.
0: C'est extrêmement bien joué de la part de... À la fois Morgan Freeman, à la fois de Brad Pitt, à la fois, eh bien, de... Du méchant qu'on découvre d'ailleurs à la fin et dont le nom eh bien, n'est pas crédité au début du film. C'est-à-dire qu'au début du film, on voit Morgan Freeman qui est crédité, on voit Brad Pitt, on voit d'autres personnages et le personnage justement du méchant n'est pas crédité pour justement garder le suspense.
1: Tiens,
0: jusqu'à la fin.
1: J'avais jamais fait attention à ça.
0: Eh oui, parce qu'on le voit en fait apparaître à différents moments.
1: Ouais.
0: Mais on ne sait que c'est le méchant qu'à la fin.
1: Oui,
0: et si on avait crédité au début du générique de début, bah, ça aurait un peu, j'irais, perdu sur la surprise de fin. Je trouve que ce film est magnifique. Il n'est pas à mettre entre toutes les mains, bien sûr, notamment avec des images un peu dures quand même. Et eh bien, dans une scène où l'inspecteur William Somerset va chercher des réponses justement aux différents meurtres, il va dans une grande bibliothèque de la ville, et les gardiens, eh bien, pour lui montrer que bah, justement, ils sont aussi entourés de culture, eh bien, ils diffusent une musique classique au moment où il fait ses recherches. Il s'agit de l'air sur la corde de sol d'un certain Jean-Sébastien Bach.
1: Bach.
0: Moi, je dis Bach.
1: Bach.
0: Eh bien, on écoute.

0: Alors,
1: on ne parle pas sur la musique.
0: Ah bah voilà, quel sacrilège.
1: Jusqu'à la fin.
0: Non, je dois dire que voilà, je tiens quand même à rassurer les auditeurs. Vous êtes toujours bien sur Radio G, hein, on n'est pas sur Radio Classique. Nous venons quand même d'écouter justement un air de Jean-Sébastien Bach qui a permis à Dieu de faire une petite blague sur le tchat. Donc n'hésitez pas à y aller si vous voulez la découvrir. Il s'agit bien sûr de l'air sur la corde de sol et sur lequel Gaëlle va nous dire quelques mots.
1: Mais c'est impressionnant, enfin, c'est très intéressant le décalage entre la sérénité que dégage cette musique et l'horreur de certaines scènes de ce film.
0: Ah ben c'est oui. Oui, bah, ça permet justement d'avoir une période plus posée pour après repartir dans l'horreur. Ça a été Audrey. Impeccable.
2: Oui.
0: Eh bien, nous allons continuer. Revenons en 2002, justement, avec un film de Roman Polanski. Alors là, je pense que ça va parler forcément à Gaëlle, puisqu'il me semble que tu nous en as parlé déjà.
1: Oui, en long, en large.
0: Le film raconte l'histoire du piano. Alors, pareil, désolé, Robin, tu vas encore pouvoir te moquer de moi. Le film raconte l'histoire du pianiste polonais juif Vladislav Spielman.
1: Spielman.
0: Parce que SZ, c'est compliqué à dire. Hein. Donc Spielman dit aussi Vladek, que beaucoup plus simple.
2: Vladek.
0: Voilà. Oui, il est vrai que ce style de film se prête peut-être un peu plus à l'utilisation de la musique classique. D'ailleurs, dès le début du film, le personnage interprété par Adrian Brody, c'est plus facile pour moi, joue au piano en direct à la radio le Nocturne en Do mineur de Chopin.
1: Sous les bombardements.
0: Et voilà, sous les bombardements.
2: Et un de Chopin.
0: Et nous retrouvons ce morceau enfin également de film. Alors, je pense que tu avais dû en parler à ce moment-là lors de tes deux émissions consacrées au piano. Il existe une petite controverse selon laquelle le jury des Césars a accordé sa récompense à Wojciech Kilar, croyant que les œuvres de Chopin avaient été composées par lui ou qu'il lui a accordé cette distinction. Donc je parle du jury voulant récompenser la totalité de la musique dont la plupart étaient en fait de ce célèbre compositeur.
1: Oui.
0: Rappelons quand même que le film a tout de même reçu 3 Oscars, 7 Césars et une Palme d'Or quand même, entre autres. Un petit mot, vu que tu en avais quand même parlé en long, en large et en travers, est-ce que tu veux faire un petit rappel sur le film ou juste ton impression d'ailleurs ?
1: Mon impression, je l'ai vu une fois, mais pas deux, parce que c'est un film tellement prenant, tellement prégnant. Alors, le thème est déjà très difficile, mais le jeu de Roman Brody, le jeu d'Adrian Brody est tellement, tellement sensible, exceptionnel, qu'on est carrément plongé dedans. Et moi qui suis hypersensible, en fait, je ressentais tout très très fort et j'ai pas pu le regarder.
0: D'accord, donc en fait, c'est pas parce que le film est mauvais, c'est que le film est trop bon.
1: Et ben voilà, c'est ça. C'est exactement ça.
0: Et qu'il est trop. Voilà.
1: Et maintenant, je ne me contente juste que de certains extraits.
0: Eh bien, Audrey, oui, je te propose, et je propose à tous les auditeurs, de partir à la rencontre justement de ce nocturne, ce nocturne en Do mineur de Frédéric Chopin.
1: Ouais, un nocturne.
0: Un nocturne, oui.
2: C'est
0: ce que j'avais mis d'ailleurs. Eh bien, un nocturne de Frédéric Chopin. Et c'est bien sur Radio G.

0: le droit de parler, hein, tu sais.
1: Ah non, moi j'attends que la musique se passe complètement, parce que sinon je me fais rouspiller. Et oui, vous êtes toujours sur le 101.5 FM de Radio G. J'espère que vous êtes toujours à l'écoute et que vous prenez plaisir à découvrir toutes ces musiques classiques que l'on utilise. Et oui, au frais surtout, que l'on utilise dans les bandes originales de films. Alors là, on va s'arrêter, nous entrons dans du lourd. Alors déjà, de par le réalisateur, un certain Francis Ford Coppola, de par la musique composée par Carmine Coppola, Francis Ford Coppola, Mickey Hart et Randy Hanson, mais également par ses scènes extraordinaires, que ce soit par l'image ou la musique qui l'accompagne et qui rend celle-ci culte. Nous sommes en 1979 et les spectateurs découvrent Apocalypse Now.
0: Wow.
1: Ah, enfin, bien sûr, Audrey, ça la laisse pantois.
0: Non, mais cet été, elle va s'ingurgiter des films.
2: J'ai d'autres choses à faire.
1: Ouais, elle va...
2: lire.
1: On va la gaver de films cultes.
2: Ouais. Non.
1: Eh oui, alors, on a vraiment une scène inoubliable, hein, qui fait partie d'ailleurs des scènes... représentative de ce film. Alors, n'hésitez pas à nous dire sur le chat si vous avez vu Apocalypse Now, si ce que vous en pensez. On voit vraiment cette image avec le soleil au loin. Alors je n'arrive pas à me souvenir si c'est un lever de soleil ou si c'est un coucher de soleil avec les couleurs orangées, rouges. On voit les hélicoptères qui approchent au son de Richard Wagner, quelque chose d'imposant, de dur. Il s'agit bien sûr, alors je vais le dire en français, hein, et pas en version originale, de La Chevauchée des Valkyries. Je vous propose de l'écouter tout de suite.

0: Et de retour dans les studios de Radio G. Et je sens que Gaëlle va dire un truc.
1: Moi, je ne peux pas m'empêcher de penser à une autre scène d'un autre film. C'est la scène dans Le Grand Bleu où le grand-père de Jacques Mailleul écoute cette musique au fond de sa baignoire avec son masque et son tuba.
0: Et oui, effectivement. Oui. Les musiques classiques sont réutilisées sur plein d'autres films et ils utilisent parfois la même musique. Alors donc notamment il y a celle-là et puis il y a aussi les suites bergamasques qui sont utilisées dans d'autres
1: dans le monde animé. Je peux vous dire que ça y va.
0: Elle est inspirée du roman Make Room de 1966 de l'écrivain américain Harry Harrison. Le film met en vedette les acteurs Charlton Heston, Leigh Taylor Young et donne son dernier rôle à l'acteur Edward J. Robinson. Il s'agit d'un film culte que je conseille à tout le monde, réalisé par Richard Fleischer, qui sort en 1973. Le film commence par une succession d'images présentant l'industrialisation de la planète amorcée au 19e siècle et amplifiée durant le 20e et le 21e siècle, celle-ci conduisant à la surpopulation et à la pollution mondiale. L'action du film se déroule à New York en 2022. Les ressources naturelles étant épuisées, la population est nourrie par Soylent Industries, une entreprise qui se présente comme fabricant d'aliments de synthèse à partir de plancton océanique ou de germes de soja. La métropole est devenue une mégalopole de 44 millions d'habitants. Il y règne en permanence une température de 33 degrés. L'eau est devenue rare. La faune et la flore ont quasiment disparu. La nourriture issue de l'agriculture également.
1: Alors, ça ne fait pas rêver.
0: Alors oui, à l'époque, c'était une dystopie.
1: Oui,
0: mais c'est pas... Bon, on commence à se dire que c'était peut-être futuriste en fait, et avant-gardiste.
1: C'est ça.
0: La plupart des habitants qui n'ont pas les moyens d'acheter des aliments naturels, les prix étant exorbitants, ils en sont réduits à manger des produits de synthèse rationnés, fournis par la multinationale Soylent Industries, sous forme de tablettes carrées de couleur jaune, rouge, bleu, vendues à un prix plus abordable, mais restant assez élevé, entraînant ainsi des émeutes récurrentes. Oui.
2: Quand vous parliez de le lien familial tout à l'heure, Robin a tout de suite écrit que c'était pas son grand-père mais son oncle.
1: Ah oui, pardon.
2: Voilà. Juste info comme ça.
0: Oh mon Dieu, nous avons.
2: On corrige.
0: Nous avons bugué. Alors c'est l'oncle qui est dans la baignoire dans Le Grand Bleu.
1: Oui, c'est voilà.
0: Alors le lancement d'un nouvel aliment, le Soleil Vert, en anglais Soylent Green. Plus nutritif, mais extrêmement cher et disponible uniquement le mardi, entraîne des émeutes de citoyens affamés, sévèrement réprimés à l'aide d'engins appelés dégageuses, ou scope en anglais, sorte de camion-benne muni d'un large godet de bulldozer, ramassant les émeutiers par grappes afin de canaliser les émeutes. Le policier Frank Thorne, un détective de premier ordre du New York City Police Department, vit avec son ami Salomon, ou Sol Roth, un vieux juif lettré dans le petit appartement délabré d'un immeuble surpeuplé à la cage d'escalier, où la cage d'escalier est occupée par de nombreux sans-abri. Sol, nostalgique du passé, peste contre ce qu'est devenu le monde, tandis que Thorne, plus jeune, se satisfait de la nourriture synthétique et la canicule perpétuelle. Alors si la musique est de Fred Mirow, il y a quelques scènes qui utilisent la musique classique. Ainsi, nous avons un morceau de Ludwig van Beethoven, la symphonie numéro 6, durant un moment déchirant, lorsque l'acteur qui joue le vieil homme observe des images de la Terre au son justement de la pastorale. Et Edward J. Robinson était mourant, l'acteur était mourant, et Charlton Heston le savait, donc ce qui renforce un peu le côté déchirant de cette scène. Et c'est vrai que c'est un film que je vous conseille, avant qu'on écoute justement ce morceau. Je ne sais pas si vous l'avez vu.
1: Non. Moi, il y a très longtemps et pas en entier, et je le dédie à David, c'est un de ses films fétiches.
0: Oui, et c'est vrai que c'est un film... où on voit un petit peu l'évolution de la société. On se dit, bah, ça ressemble un petit peu à ce qu'on vit.
1: Je ne peux pas le voir en entier.
0: Et on apprend aussi d'où viennent ces fameuses justement pilules de couleurs. Donc, bah, je vous conseille de pouvoir le regarder. Ça permettra un petit peu justement d'avoir une vision de cette société. Et ensemble, on va écouter justement ce morceau de Ludwig van Beethoven, la sixième symphonie ou la pastorale.

0: Et oui, de retour. C'est normal, c'est une coupure un peu brutale, c'est de ma faute.
1: Oui,
0: c'est
1: bah
0: moi
1: oui.
0: qui ai préparé le son.
1: Non, je savais pas que c'était un peu ta faute.
0: Et d'ailleurs, je dois dire bonjour à Méchant qui nous a rejoint sur le chat et qui attend impatience un générique sur les méchants au cinéma. Et je pense savoir qui c'est et je me dis que, bah, de toute façon, il me semble qu'on en avait déjà fait, mais dans les premières émissions, donc on en refera
1: oui,
0: certainement.
1: On refera. Sinon, il y a Dieu aussi qui dit qu'il parlait de Yann pendant 2 heures, ça serait long.
0: C'est vrai. Non, mais je pense que même Méchant veut une émission, si c'est bien la personne à laquelle je pense. Il veut une émission sur les méchants au cinéma, mais je pense qu'il veut même une émission sur les salauds au cinéma.
2: Oh, ce serait bien ça.
0: Eh oui.
2: Oui, on
0: donc,
2: va la faire.
0: Si c'est bien toi, Méchant, auquel je pense, on va préparer ça, t'inquiète pas.
2: Très bonne idée, et j'en ai plein, ça m'inspire.
0: Eh bien d'ailleurs, il est temps justement de laisser la parole à la talentueuse Gaëlle pour sa chronique.
2: Talentueuse.
0: Je te laisse la main, c'est parti.
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2: Au temps de mes parents, au temps des animés en noir et blanc, la musique classique était utilisée comme bande originale, illustrant les dessins. Tombée dans le domaine public, elle n'était pas chère du tout. Et puis c'était un bon moyen de sensibiliser les plus jeunes à cette culture. Et puis il y a eu 1940. Et le génial Walt Disney. Est-ce qu'ici, dans ce studio, quelqu'un a une idée du Disney qui me vient en tête?
1: Oui, bien sûr.
0: Le premier, peut-être?
2: Oui, Fantasia. En 1940, donc, Fantasia apparaît au cinéma. C'est le troisième film animé de Disney, et ce n'est plus ici la musique qui illustre l'animé, mais bien l'animé qui est construit autour de la musique. La visée est très clairement pédagogique. Le film débute immédiatement comme dans une salle de spectacle. Un rideau s'ouvre sur une scène dans la pénombre. Les silhouettes des musiciens s'installent, s'accordent et le narrateur accueille les spectateurs. Et tandis qu'il explique qu'il existe 3 genres de musique, lesquels, Audrey ?
0: Ouais. Interrogation là.
1: Mais pourquoi tu me demandes ça?
2: Moi je sais pas parce que.
0: Peut-être parce que tu es la seule musicienne de nous deux.
2: Voilà.
0: Peut-être.
1: Demande à Yann. Hein.
2: Il y a la musique narrative qui raconte une histoire, l'illustrative qui évoque des images et la musique absolue qui n'existe que par elle-même. Et donc pendant qu'il explique ça, certains instruments sont mis en avant. Et après cette introduction, les tableaux s'enchaînent. Il y en a 7. Au total. Le premier met en scène la toccata et fugue en ré mineur de Jean-Sébastien Bach.
0: Ou Bach.
2: L'animation consiste en dessins animés abstraits mélangeant ciel et figures géométriques inspirées de l'artiste allemand Oskar Fischinger. La création du monde est ici imagée, forcément. Je vous propose un extrait.

Alors oui, on a l'habitude de l'entendre à l'orgue. Dans Il était une fois l'homme, il me semble. Mais l'arrangement, enfin cet arrangement pour orchestre symphonique est signé Stokowski, chef d'orchestre qui a dirigé le Philharmonique de Philadelphie. Et ça tricote dur, hein, c'est sûr. Après cet éveil du monde, le monde danse au gré des quatre saisons. La danse de la fée dragée illustre l'automne, la danse des myritons, le printemps, la danse arabe et russe, l'été, et les valses des fleurs, les feuilles, symbolisent les feuilles d'automne dansant dans les premiers flocons de neige, et ça recommence. Et puis il y a ma partie préférée, le troisième tableau, certainement le plus célèbre, L'apprenti sorcier de Paul Ducasse, où l'on voit Mickey, après avoir emprunté le chapeau du sorcier Yensid, Mickey doit se battre contre des balais qu'il a lui-même ensorcelés. Écoutons plutôt.

0: Vous avez les images en tête? C'est normal, vous venez d'être ensorcelé. Alors arrive, après ce troisième opus, arrive le sacre du printemps. Et après un intermède où le narrateur nous explique ce que c'est que le son, la symphonie pastorale présente une séquence sur les dieux gréco-romains. Et la danse des heures est certainement la deuxième séquence la plus connue. Tu te souviens de celle-ci
1: Alors, je me souviens bien de l'apprenti sorcier, mais alors, oui. Pas forcément de la danse des heures.
0: Oh si, celle-là, tu vas... Si je te dis, faire danser des éléphants, des hippopotames en tutu et des crocodiles.
1: Exact. Oui, ok. Mm-hmm. Je l'ai en tête.
0: Avec grâce et virtuosité. Impossible ? Non, pas pour Walt Disney. Il n'y a que vraiment que lui pour voir ça. Allez, on écoute.

Alors après ce tableau incongru, c'est clair, place à une nuit cauchemardesque. Et après ça, la fin. Tout se passe, tout se termine bien avec un Ave Maria.

0: Bref, si vous ne l'avez pas encore compris, je vous recommande chaudement de regarder Fantasia en famille, parce que c'est un enchantement pour le petit et les grands. Et en 1989, Walt Disney réitère en nous proposant un Fantasia 2000, ou d'autres... La célèbre séquence de l'apprenti sorcier est reprise, mais il y a d'autres pièces musicales illustrées comme Rhapsody in Blue de Gershwin. Ça te dit rien?
1: Si, si.
0: Ça te dit... mais non, mais tu
1: j'apprécie l'aimes moins.
0: Tu l'aimes moins celui-là?
1: Ouais, mais il est beau aussi, mais j'aime bien l'original. Donc,
0: oui, bah parce qu'en fait, celui-ci, il a été un peu bâclé. Il n'a pas été finalisé, on va dire. Voilà. Alors évidemment, sur ce thème-là, inutile de vous dire que j'ai beaucoup à dire, mais j'en dirai pas plus, parce que je développerai ça dans un autre volet. Je vous raconterai comment Fantasia a influencé les autres dessins animés qui parlent de musique classique, notamment chez les Japonais.
1: Waouh!
0: Waouh!
1: Générique?
2: C'était l'heure d'animer vous. Bonne soirée à vous.
1: Un grand merci Gaëlle. Alors nous vous rappelons que vous n'avez que jusqu'à 18h45 pour envoyer votre réponse à la question du Cinéville. Nous cherchons une célébrité liée à la date du jour. Alors petit indice supplémentaire, il s'agit d'un homme qui nous a quittés un 14 juin. Mais voici l'indice musical. Ah, les tricheuses!

partie des compositeurs. Ah, c'est pas forcément Blues Brothers, puis les Blues Brothers réutilisent cette musique. Une musique d'un vieux générique de série.

0: Ah, et puis comme on est gentil, on vous donne des indications supplémentaires, on vous donne des petites infos, parce qu'on a envie de vous faire gagner quand même ces dernières places du Cinéville des Ponts-de-Cé. Allez, nous passons maintenant sur un magnifique film de 2002 réalisé par Steven Spielberg. Le film place le spectateur dans un futur proche, une utopie dont le cadre se situe en 2054, et c'est pas tout de suite, à Washington, aux États-Unis, où trois êtres humains mutants, les précoces, peuvent prédire les crimes à venir grâce à leur don de précognition. Grâce à ces visions du futur, la ville a réussi à éradiquer la criminalité et les agents de l'organisation gouvernementale pré-crime peuvent arrêter les criminels juste avant qu'ils ne commettent leurs méfaits. Mais un jour, le chef de l'unité, John Anderton, reçoit des précodes, une vision le concernant. Dans moins de 36 heures, il aura assassiné un homme qu'il ne connaît pas et pour une raison qu'il ignore. Choqué, il prend la fuite, poursuivi par ses coéquipiers qui ont pour mission de l'arrêter conformément au règlement. Alors, il faut savoir pour ce film que c'est Tom Cruise tombé amoureux de la nouvelle durant le tournage de High Wide Shot qui aura l'idée du projet Minority Report.
1: Ah oui ?
0: Et d'y convier Steven Spielberg.
1: Ah oui.
0: Et cela marque la première collaboration des deux hommes ayant prévu de travailler ensemble dès leur première rencontre en 1983, à l'époque où Tom Cruise jouait dans Ricky Business. Alors la musique est de John Williams, mais certaines musiques classiques sont utilisées, comme la symphonie numéro 8 inachevée de Franz Schubert, que l'on entend au moment où justement le personnage joué par Tom Cruise étudie les fameuses boules en bois là, envoyées par les précodes pour annoncer un crime.

0: Et oui, magnifique musique pour ce film Minority Report. Et puis je dois dire que je profite de l'absence de David pour vous passer un extrait d'une bande originale que j'adore. Alors déjà, je suis fan du film réalisé par John Borman de 1981. Et j'aime beaucoup l'une des musiques classiques utilisées pour ce film.
1: Alors pourquoi en l'absence de David ?
0: Ben, parce que je sais, et justement, je vais l'expliquer.
1: Ah, pardon.
0: Eh oui,
1: je vais trop vite.
0: Trop pressé. Parce que je sais que David a quelques réticences, hein, pour ne pas dire qu'il a beaucoup de mal à l'écouter, cette musique.
1: Ah, parce que.
0: Des côtés un peu historiques liés au compositeur et à l'utilisation de cette musique. Il s'agit de Carmina Burana de Karl Orff. Mais bon, David étant absent, je vais vous proposer de l'écouter. Il s'agit de la bande originale du film Excalibur. Alors, l'histoire commence avec les origines d'Arthur et montre son ascension en tant que roi de Bretagne sous l'égide de son conseiller Merlin l'Enchanteur. Avec la création de la Table Ronde et de la Chevalerie, l'instauration de la quête du Graal et se termine avec l'affrontement entre Arthur et son fils Mordred, fruit de sa relation incestueuse avec sa demi-sœur Morgane. Allez, on écoute Carmina Burana. Désolé David, hein.

0: Et oui, bah encore désolé David, mais bon, j'avais envie de me faire plaisir, de faire plaisir aux auditeurs avec justement...
1: Elle est magnifique.
0: Eh oui, Fortuna Carmina Burana de Karl Orff. Et bah, il est temps de retrouver la merveilleuse Audrey pour sa chronique. C'est à toi.
2: Pas de jingle encore.
0: Pas de... Tu veux que je chante ?
2: Non.
0: Allez, vas-y, bon. On t'écoute.
2: La musique classique prend place au cinéma, mais pas seulement. Les groupes connus actuels, ou un tout petit peu plus anciens aussi, et depuis 2008, date de création, du groupe Imagine Dragon, le 7e art reprend les hits du groupe pour certaines de ses scènes. Et aujourd'hui, je vous propose d'en écouter certains et de deviner dans quel film ils ont été utilisés, mais que vous soyez jeune ou... comment dire ça ?
1: Moins jeune,
0: vieux, tu peux dire vieux. Hein.
2: Plus sage, vous avez forcément déjà entendu l'une de leurs musiques.
1: On est plus sage.
0: Ouais, ça c'est pour pas dire qu'on est des vieux.
1: Ouais, voilà, c'est ça.
0: Mais tu as le droit.
2: Alors c'est parti pour ce moment de découverte d'autres horizons que les classiques au cinéma. Et je vous propose d'écouter directement la première musique et d'essayer, chers camarades, de trouver dans quel film elle a été utilisée.

0: ça met une pêche d'enfer.
1: Et du coup, c'est dans quel film, Gaël, vu que tu as trouvé?
0: Ah ouais, mais j'ai cherché loin, moi, celui-là. Alors, au départ, je pensais que c'était La vie rêvée de Charlie, mais non, c'est Le monde de Charlie.
1: Qui est sorti en 2012 et qui a été réalisé par Stéphane. Alors là, c'est là que je sais pas comment ça se prononce.
0: Vas-y, on va t'aider.
2: T'inquiète pas, Robin n'est pas là.
1: Jboski, je pense, c'est HB. Je ne sais pas comment prononcer ces trois lettres d'affilée.
2: Jboski,
1: voilà. J'imagine. Et en voici son synopsis. Au lycée où il vient d'entrer, on trouve Charlie bizarre, trop sensible, pas raccord. Pour son prof de lettres, c'est un prodige, pour les autres, juste un fric. En attendant, il reste en marge jusqu'au beau jour où deux étudiants, Patrick et la jolie Sam, le prennent sous leurs ailes. La musique, les filles, la fête, c'est tout un monde que Charlie découvre. Et le casting est aussi très célèbre avec Logan Lerman qui a joué Percy Jackson dans Percy Jackson et Emma Watson. Je ne citerai pas tout, parce qu'elle a fait beaucoup de films incroyables. Voilà.
2: Un autre?
1: Ah bah, un autre, si
0: ouais,
1: tu
0: un
1: veux.
0: Autre, un autre.
2: Ah, pour voir, j'essaye de me rattraper quand même.
1: Le prochain.
0: Tu vas te distancer.
1: Je n'ai plus la date. Je vais rechercher la date pendant ce temps, mais écoutez la musique.

0: Vous voulez un synopsis ?
1: Ah ouais, de quoi que ça cause ?
0: Une charmante petite ville de l'Angleterre rurale. Si elle est originale et artiste dans l'âme, Louisa Lou Clark, 26 ans, n'a aucune ambition particulière. Elle se contente d'enchaîner les boulots pour permettre à ses proches de joindre les deux bouts. Jeune et riche banquier, Will Trainer est un garçon plein d'audace et d'optimisme jusqu'à ce qu'il se retrouve paralysé suite à un accident survenu 2 ans plus tôt. Devenu cynique, il a renoncé à tout et n'est plus que l'ombre de lui-même. Autant dire que ces deux-là auraient pu ne jamais se rencontrer. Mais lorsque Lou accepte de travailler comme aide-soignante auprès de Will, elle est bien décidée à lui redonner goût à la vie. Et peu à peu, les deux gens s'éprennent passionnément l'un de l'autre. La force de leur amour pourra-t-elle survivre à leur destin qui semble inexorable ?
2: Ça me rappelle un film avec Julia Roberts, il y a très très longtemps, où elle s'occupe en fait d'un paraplégique et elle lui donne du serpent.
1: Intouchable ?
2: Non. Mais non, c'est pas ça.
1: Alors je, sur le chat, ils n'ont pas de réponse.
0: Pas. C'était dans. En anglais, Me Before You et en français, Avant Toi.
2: Ah, mais oui.
1: Ah, mais non.
2: Ah, bah si.
1: Ah, bah et non. Bon, bah ouais. Tant pis. On s'en fait avec un troisième ?
2: Ouais, allez, un troisième.
1: Il en reste un ou pas ?
0: Mais du coup, juste un peu dans le casting, il y a Sam Claflin et Matthew Lewis aussi, Emilia Clarke. Puis il y en a d'autres, je vous laisse chercher.
1: D'accord. À tes souhaits.
0: Et il a été réalisé par Théa Charoc en 2016 et il est le parfait reflet de l'histoire que compte la musique Not Today que vous venez d'écouter. Le prochain, s'il y en a une ici qui ne l'a pas, je lui en voudrais beaucoup.
1: Alors, je ne veux pas dire, mais merci. Du coup, ça laisse deviner qui c'est. Hein.
2: Bah voilà, puis ça me met la pression surtout.
0: Non, t'inquiète.

0: Bon, je coupe parce que...
1: J'ai trouvé.
0: T'as trouvé avec beaucoup d'aide. Hein.
1: Non, mais j'avais pas le nom, mais je voyais de quel film il s'agissait.
0: Bah, moi, je l'avais pas. Du coup, c'est dans quel film, Yann ?
1: Hunger Games.
0: Et c'est dans le deuxième opus, L'Embrasement, réalisé en... sorti en 2013, réalisé par Francis Lawrence, comme tous les autres. Et je pense qu'aujourd'hui encore, il traverse encore chaque adolescence de tout le monde par son monde immersif. Bon, très vite, c'est la chanson Who We Are qui fera pas exception aux reprises du groupe Imagine Dragons au cinéma. Et en gros, Hunger Games, c'est 24 adolescents qui sont tirés au sort pour se battre à mort dans une arène. Et voilà. Et on peut pas en dire beaucoup plus, hein, de toute manière, hein, dans Hunger Games. Ils se battent à mort.
1: Pour avoir vu très peu de films Hunger Games, ce que j'ai apprécié, c'est qu'il y avait, dans les derniers films où ils reviennent aux origines, une explication qui apporte, je pense, une vision différente de celui qu'on prenait pour le grand méchant.
0: Petite promo, le 20 novembre, il y a un nouveau préquel qui sort au cinéma, donc n'hésitez pas à y aller, voilà. Petite promo pour les cinémas.
1: Allez, encore un dernier, et puis on y va.
0: Un dernier,
1: très rapide.
0: Celui-là, si Yann, tu le trouves pas, je comprends pas. Vraiment, je l'ai choisi pour toi, celui-là.
1: D'accord.

0: Bon, chez Yann, ça fume très très très très très très très fort là. Hein.
1: Oui, non, mais je l'ai en plus cette musique, je l'ai. Mais je me mélange un peu dans les films.
0: Réalisé par Shane Black, sorti en 2013 avec Robert
1: Downey Jr.
0: Downey Jr. Après, il y en a d'autres, je ne saurais pas le prononcer. Guy Pearce. Il me semble que c'est le septième film de l'univers cinématographique Marvel.
1: Ah oui, bah j'avais deviné qu'on était sur du Marvel. Moi, au début, j'étais plus sur du Deadpool, mais non.
0: Ah non.
1: De toute façon, Robert Downey Jr., il a très peu. Enfin, voilà, il n'en a pas fait non plus 50. Hein, donc, on est soit sur du Iron Man, soit sur du Avengers.
0: Oui. C'est sur la bonne
1: on serait
0: piste.
1: Plus sur du. Cette musique-là, moi, je la verrais plus sur du Iron Man.
0: Oui.
1: Et je dirais qu'on serait plus sur du. Iron
0: Allez,
1: Man
0: Mick.
1: 3.
0: Oui!
2: Oh, dis donc, il est fort. Alors, messieurs, dames, les auditeurs et auditrices, je peux vous dire que cela, c'est redevenu de très, très loin chez Yann.
1: Ah, c'est cherché. Hein.
0: Donc, en conclusion, Imagine Dragon est dans tous les styles qu'on peut trouver, de passant de l'univers de Marvel à la romance.
2: Ça, c'est un message pour me dire, tu vois, ça, c'est pas un groupe de sauvages et je peux écouter la musique.
0: Voilà.
1: Allez.
0: Bon. Voilà. Je vais finir.
2: Ça, j'ai passé.
0: Les quatre musiques que vous avez entendues ne sont que des sortes d'échantillons du nombre de musiques de ce groupe qui ont été utilisées au grand écran et je ne pouvais pas tout les faire. Mais si ça vous intéresse, jouez à les retrouver. Ça peut être. C'est un très bon truc à faire quand vous regardez des films que vous connaissez déjà. Mais n'oubliez pas que certaines ont été aussi reprises dans certaines publicités ou courts-métrages au petit écran. Alors vous voyez, la musique classique n'est pas la seule à se faire une place au grand écran. D'autres aussi y prennent place. Alors Yann, je te redonne la main après tout ça pour repartir avec le classique.
1: Merci, on va partir avec le classique et on va terminer avec le classique d'ailleurs pour éviter de trop couper la dernière musique. On va l'utiliser en générique de fin si vous le permettez.
2: Oui.
1: Et on va déjà commencer par donner la réponse au jeu du Cinéville des Poncés puisqu'il fallait deviner qui nous avait quitté un 14 juin 1994. Il s'agissait tout simplement d'un compositeur et arrangeur musical américain. Il s'agit de Henry Mancini. Et oui, la Panthère Rose, et c'est lui. Et puis Peter Gunn, c'était la série qui a été reprise justement dans les Blues Brothers. Donc voilà, c'était Henry Mancini. Et puis avant de terminer, je vous présente quand même la dernière pause musicale qui servira de générique. On va terminer avec un compositeur anglais qui est né au 19e siècle. Il a énormément influencé les compositeurs de musique de film actuels, dont John Williams. Gustav Holst a composé une symphonie intitulée Les Planètes, dont s'est largement inspiré John Williams pour la saga Star Wars. D'ailleurs, nous allons écouter l'extrait de Mars, et je pense que vous allez très facilement reconnaître en quoi elle a inspiré justement la bande originale de Star Wars. Je vous rappelle que dès demain, à partir de 8h, retrouvez la matinale de Bruno, ainsi que un mardi sur deux, je ne sais pas si c'est mardi prochain, je ne crois pas, je crois que c'est dans 15 jours, le QG à 19h. Vous allez pouvoir le retrouver également dans 15 jours, mais dès demain, 8h, 9h, la matinale. Et ce soir, vous allez poursuivre avec Cover et Indie Story. Et puis on va se terminer avec Gustav Holst, Mars. Et vous allez voir que, tout simplement, il y a quand même beaucoup, beaucoup, beaucoup de ressemblances avec Star Wars. Je pense qu'il a beaucoup copié. Et puis pour se quitter, on va quand même se dire que même si on est dans le classique, n'oublions pas notre phrase culte, puisque le cinéma, écoutez-le.
0: Ça n'a rien à voir.
1: Et je vous rappelle que samedi prochain, 19h, 22h, une émission exceptionnelle générique. Vous avez une double dose, samedi et dimanche. Donc on ne se retrouve pas dimanche, mais samedi à 19h.
0: Avec toute l'équipe.

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2: RFI, bonjour, 13h à Washington, 17h en temps universel, bonsoir, 19h à Paris et Évian.
1: Nicolas Brousse.
2: Ne gâchons pas tout, message de Donald Trump qui s'adresse surtout à Israël, dont la dernière attaque ce dimanche sur la banlieue sud de Beyrouth complique les négociations pour aboutir à un accord avec l'Iran. Notre correspondante aux États-Unis nous attend en direct. Nous serons également à Évian à la veille du G7, auquel participera entre autres le président américain. La ville française est placée sous haute sécurité. G7 pendant lequel il sera question entre autres de l'Ukraine, alors que les forces armées britanniques ont intercepté pour la première fois un navire ce dimanche appartenant à la flotte fantôme russe qui tentait de traverser la Manche, le bras de mer entre la France et l'Angleterre. Et puis la Coupe du Monde de football, bien sûr, son format XL avec 48 équipes permet d'accueillir de nouveaux venus, comme demain le Cap Vert, première participation, reportage auprès de la diaspora aux États-Unis. Donald Trump exprime donc sa désapprobation face aux frappes israéliennes du jour sur Beyrouth. Elles ont fait 3 morts dans la banlieue sud de la capitale libanaise, fief du Hezbollah. L'Iran promet que cette attaque ne restera pas impunie. Elle n'aurait pas dû avoir lieu. Ne gâchons pas tout, écrit le président américain sur son réseau social. Karine Hutton, pour ses 80 ans, Donald Trump aimerait bien recevoir en cadeau un accord avec l'Iran pour sortir du conflit, pour ne pas dire du bourbier, selon certains. Mais l'attaque israélienne met en péril les fragiles négociations avec Téhéran. Résultat, Carrie, vous êtes en direct de New York. Une sommation à Benjamin Netanyahou, directe et publique de surcroît.
3: Oui, car c'est depuis son réseau Truth Social, aux yeux de tous, que Donald Trump met la pression sur Israël, alors que l'armée israélienne a bombardé Beyrouth ce matin. Il ne devrait plus y avoir d'attaque israélienne nulle part au Liban. Le président américain précise aussi qu'il ne devrait plus avoir d'attaque du Hezbollah contre Israël. Il veut clairement tout faire pour que cet accord ne déraille pas et qu'en tout cas, cela ne soit pas dû à des actions de son principal allié.
2: Carrie, on le disait, c'est le jour de l'anniversaire de Donald Trump, 80 ans. Est-ce que cela peut avoir un impact dans son insistance à obtenir un accord avec l'Iran ce week-end ?
3: Oui, on a effectivement l'impression qu'obtenir un deal le jour de ses 80 ans, c'est quelque chose de spécial pour une personnalité comme celle de Donald Trump. Les Iraniens l'ont bien compris, ils semblent négocier beaucoup à leur avantage, ces heures-ci d'ailleurs. Tant que Donald Trump a l'impression que la signature peut encore avoir lieu aujourd'hui, il en est encore convaincu, c'est ce qu'il vient de dire il y a quelques minutes aux médias Axios. Ce qui est étrange en revanche, c'est que le gouvernement israélien le défie aussi ouvertement, qu'il aille à l'encontre de son ego auquel il a pourtant fait très attention ces derniers mois, car il est certain que cette guerre en Iran est un dossier qui empoisonne sérieusement le président américain et qu'un vrai cadeau ce serait moins de pression sur ce front iranien.
2: Karine Hutton, correspondante d'RFI en direct de New York, est toujours à Axios. Donald Trump dit avoir vivement réprimandé Benjamin Netanyahou au sujet de ses frappes. Je vous passe les termes qui sont effectivement plutôt fleuris. La France accueille pour 3 jours à partir de demain lundi le sommet du G7 à Évian et d'ores et déjà, la ville et ses alentours sont sous haute surveillance. Dispositif de sécurité à la hauteur d'un événement auquel vont participer de nombreux chefs d'État et de gouvernement et notamment le président américain. Les chiffres parlent d'eux-mêmes. 14 000 personnes mobilisés juste du côté français. Envoyé spécial Valérie Gasse.
4: Des policiers, des gendarmes, mais aussi des militaires, des pompiers avec un déploiement hors norme de moyens matériels, radars, systèmes de défense sol-air, de lutte anti-drone. Toutes les forces de sécurité sont mobilisées pour assurer le bon déroulement du sommet du G7 à Évian. Sur terre, dès la descente du train, les passeports sont contrôlés et dans les airs, tous les avions circulant au-dessus de la zone doivent être accrédités. Le trafic aérien aussi est sous surveillance. Côté français et côté suisse, où 4000 soldats ont été déployés car c'est sur l'aéroport de Genève tout proche que vont atterrir tous les chefs d'État et de gouvernement invités au sommet avant d'être acheminés à Évian, la petite ville située sur la rive du lac Léman, habituellement envahie de touristes venus profiter d'une cure thermale, va être pendant 3 jours le centre du monde et passer en zone rouge, une zone totalement verrouillée dans laquelle il est impossible d'accéder, de circuler sans avoir le badge adéquat, avoir passé des fouilles. L'hôtel royal où vont se réunir les leaders est une bulle sur surprotégée. Valérie Gasse, Evian, RFI.
2: En Suisse, à la veille de ce sommet qui se tiendra donc de l'autre côté de la frontière, des milliers de personnes ont manifesté à Genève contre ce G7, le groupe des plus grandes puissances mondiales. Ils appellent à une riposte internationaliste face à l'impérialisme. Et la manifestation est en train de se terminer par des affrontements avec les forces de l'ordre aux abords de l'ONU. Pendant ce temps, les Suisses étaient invités à se prononcer par référendum et ils disent non à une proposition de la droite radicale qui voulait plafonner la population du pays. Le vote sur cette initiative anti-immigration s'annonçait serré. C'est finalement donc le non qui l'emporte selon les premières projections. En Suisse, les étrangers représentent un quart des 9,5 millions d'habitants. Les forces britanniques ont intercepté ce dimanche, avec la collaboration de la France, un pétrolier de la flotte fantôme russe dans la Manche. Le président ukrainien salue un coup qui prive d'argent le Kremlin, car ces pétroliers servent à la Russie à contourner le régime des sanctions internationales décidées depuis l'invasion de l'Ukraine. Ces revenus sont pourtant essentiels pour financer l'effort de guerre. Les exportations de pétrole et de gaz pèsent pour un quart du budget russe. Nathanaël Vitran, cette intervention de la marine britannique est une nouvelle illustration du changement de stratégie des Européens vis-à-vis de cette flotte fantôme.
5: Au départ, les Occidentaux se sont contentés d'établir une liste de ces bateaux avec les différents noms, les différents pavillons utilisés, afin de les placer sous régime des sanctions. D'après une étude récente de l'Institut allemand pour les affaires et la sécurité internationale, la moitié de ces navires servant à la Russie pour exporter son pétrole seraient aujourd'hui sous sanctions, sans que cela ralentisse pour autant les exportations, surtout depuis le blocage d'Hormuz. Des sanctions largement inefficaces parce qu'elles ne s'étendent pas aux entreprises, aux bateaux, aux ports qui jouent les intermédiaires avec les pays acheteurs, l'Inde et la Chine en particulier. D'où ce changement de stratégie initié par la France avec l'interception du Boracay en septembre dernier, suivi par les États-Unis qui ont saisi plusieurs navires dans les Caraïbes et l'Atlantique Nord. La Belgique et le Royaume-Uni ont rejoint le mouvement en 2026. Reste qu'au total, une dizaine de bateaux à peine ont ainsi été saisis, alors que la flotte fantôme russe en comptait entre 600 et plus d'un millier, selon les estimations.
2: Nathanaël Vitran a noté que Volodymyr Zelensky a appelé le président américain pour son anniversaire aujourd'hui. L'occasion de discuter de la guerre en Ukraine et de s'assurer qu'il en sera encore question à partir de demain au sommet du G7 auquel tous deux vont participer. Selon un rapport consulté par l'agence France Presse, une nouvelle attaque a fait 20 morts cette semaine dans le nord-ouest du Nigeria, près de la frontière avec le Niger. Par suspecté, le groupe Lakurawa, visé par des frappes aériennes américaines en décembre dernier. Un groupe qui pourrait faire peser une menace transnationale en raison des différentes nationalités qui le composent, s'inquiète le rapport rédigé pour les Nations Unies. Afrique Soir, première édition à 18h30, temps universel. Afrique Soir parlera aussi, bien sûr, de la Coupe du Monde de football. Après un Brésil-Maroc de haute volée hier soir à New York, la côte est américaine accueille tout à l'heure le premier match de la Côte d'Ivoire face à l'Équateur. 23h, temps universel, le match se déroule à Philadelphie. Rendez-vous 10 minutes avant pour le suivre en direct sur les antennes africaines des RFI. Et pour vous qui nous écoutez en dehors du continent, rendez-vous sur RFI.fr pour lire le match en direct. Autre rencontre du jour, un petit poussé, Curaçao, néophyte en Coupe du Monde, qui fait ses grands débuts à Houston contre l'Allemagne, déjà 4 fois titré. Le match vient de commencer. Les Pays-Bas, éternels prétendants, toujours en quête d'une première étoile, jouent eux à Dallas face au Japon. Demain lundi, c'est tout simplement une page de l'histoire du Cap-Vert qui va s'écrire. Le pays de 500 000 habitants dispute son premier match de Coupe du Monde et la diaspora installé aux États-Unis et bien sûr au rendez-vous. Reportage de Victor Missistrano.
6: Ils sont plus nombreux dans l'Est américain que dans l'archipel. Alors dans la fan zone où des milliers de personnes suivent les matchs sur écran géant, on ne peut pas manquer tous ces maillots bleus et rouges. Éventail aux couleurs du drapeau dans la main, Veronica est venue de Rhode Island avec ses deux filles.
7: Il y a beaucoup de Cap-Verdiens dans le Massachusetts, dans le Connecticut ou le Rhode Island. On s'attend à ce que beaucoup viennent à Atlanta et Miami pour supporter le Cap-Vert.
6: Lui arrive de Caroline du Nord. Louis ne pouvait pas manquer les débuts des requins bleus au mondial.
8: J'ai 49 ans, je n'aurais jamais imaginé ça. Nous sommes tous venus, toute ma famille, parce que nous devions être présents. C'est historique. Je ne sais pas si je revivrai ça.
6: Il règne une atmosphère particulière à Atlanta, assure Kalou, arrivé il y a quelques jours.
9: Je porte le maillot depuis mon arrivée et chaque fois que je croise un compatriote, on se prend dans les bras. Beaucoup de Cap-Verdiens dans le monde n'ont pas pu entrer dans le pays, donc c'est notre responsabilité. responsabilité d'être présent pour eux. Je suis là pour nous, on va bouger au rythme des tambours.
6: Une présence et un soutien bien nécessaires pour la sélection du Cap-Vert pour ce choc d'entrée contre la Grande Espagne, championne d'Europe en titre. Victor Missistrano, Atlanta. RFI.
2: Et plusieurs fédérations de nations qualifiées pour ce mondial, dont le Maroc et le Sénégal, dénoncent aujourd'hui des récents propos du président de l'UEFA. Il estime que...
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Bonsoir à tous, bienvenue sur Radio G 101.5 FM. Vous écoutez Indie Stories, nous sommes ensemble pour une heure, pour une plongée dans l'histoire du rock indé, alternatif, underground, quelle que soit l'appellation que vous préférez.

90 Stories, on n'est pas sectaire, on parle de tous les courants musicaux, du punk à la Britpop, du post-punk au shoegaze, du grunge à l'électro, du rock gothique au trip-hop. Il y en a pour tous les goûts.

Nous voici donc au mois de juin, première partie, avec pour commencer le mois de juin 1976, alors les choses commencent à bouger, avec notamment les Runaways qui sortent leur tout premier groupe. Alors les Runaways, c'est un groupe entièrement féminin, elles sont adolescentes, ne sont que des filles, Joan Jett, tout le monde connaît son nom, et Thierry Curie, et ben, c'est un rock assez brutal, assez sauvage, assez sensuel, pour ne pas dire sexuel. Elles sont managées par un petit malin. Succès critique historique, c'est un petit peu l'acte de naissance du rock au féminin, tout simplement, et du proto-punk, comme on dit, ou du hard rock même. Elles sont les premières à lancer un petit peu cette mode, ce mouvement qui va bouleverser la planète quelques mois plus tard. On écoute un hymne absolument grandiose qui s'appelle Cherry Bomb, un vrai classique de cette année 76 et du rock en entier, des Runaways sur l'album qui porte le même nom, Runaways, juin 76.

On bobine un petit peu de 5 ans, nous voici en juin 1981 avec une autre femme, une chanteuse qui s'appelle Janet Ballion de son vrai nom et qu'on connaît mieux sous le nom de Suxie Sioux. Évidemment, c'est le groupe Suxie and the Banshees, punk de la première heure, qui maintenant, eh bien, sont gothiques, hein, voilà, même si musicalement, ça n'a jamais été trop ça, un petit peu, allez. C'est surtout le look, hein, qui a été très important pour eux et pour avoir influencé plein de gens. C'est déjà leur quatrième album, hein, en juin 81. Un vrai petit chef-d'œuvre aussi. Un album s'appelle Juju, J-U-J-U, avec notamment les fameuses guitares de John McGeoch, hein, qui a inventé un style assez tranchant, assez sombre. Il a vraiment un style de guitare très particulier, ce jeune homme. D'ailleurs, il va malheureusement se suicider peu de temps après ça. Succès commercial en Angleterre, évidemment, pas en France. Et influence majeure pour toute la scène dark et goth à venir. On écoute le morceau Spellbound, super titre de cet album Juju, en juin 81.

on continue notre avancée dans le temps, en juin 86, avec un autre groupe qui a marqué l'histoire du rock. Il s'agit des Smiths. Les Smiths qui sortent déjà aussi leur troisième album, qui s'appelle The Queen is Dead. La reine est morte. Il faut dire qu'ils n'aimaient pas beaucoup la reine, hein, et la royauté. Avec évidemment Morrissey, hein, le chanteur introverti qui devient une véritable bête de scène sur un concert, et le fameux guitariste mythique, lui aussi, Johnny Marr, un type absolument incroyable à la guitare. Un des meilleurs disques de l'histoire du rock, hein, on peut le dire carrément. Succès critique monumental, triomphe public, un album essentiel, on va dire. C'est de la jungle pop, comme on disait à l'époque, avec des guitares claires, en même temps un vrai message, surtout pour eux, très politisé. On écoute le tube Big Mouth Strikes Again, monument de The Smiths sur The Queen is Dead en juin 86.

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On pousse un petit peu encore 5 ans de plus en juin 91, cette fois-ci, avec un groupe un peu moins connu que les précédents qui s'appelle The Bats, qui nous vient de Nouvelle-Zélande. Il n'y en a pas beaucoup hein, en Nouvelle-Zélande. Ils sont signés sur le label Flying Nun, hein, qui a quasiment signé tous les groupes néo-zélandais d'ailleurs. Label important donc. Les Bats sortent leur troisième album. C'est un petit peu aussi de la jungle pop, une pop assez ensoleillée, un peu bancale, ensoleillée mais un peu douloureuse, avec pleine de guitares, de la jungle pop à son sommet. Même si en 91, on n'est plus trop dans le style qui est un peu en perte de vitesse. Petit succès d'estime, même gros succès d'estime pour la pop indé, le rock indé des Bats. L'album s'appelle Fear of God, on va écouter The Black and the Blue sur cet album en juin 91.

On bobine encore un peu, on arrive en juin 1996 avec un groupe de Riot Girls qui s'appelle Team Dresh. Team Dresh, deuxième album, un des groupes les plus féroces hein, de ce mouvement Riot Girls. Elles viennent quasiment toutes de Olympia, une ville qui n'est pas très loin de Seattle. Avec, c'est du punk, hein, Riot Girls, du punk joué par des filles enragées qui en ont marre des mecs, qui ont une approche très politisée aussi, très féministe de la musique. Mouvement essentiel hein, aussi dans l'histoire du rock. Team Dresh, c'est pas les plus connus, mais elles ont fait des choses très très sympa comme ce deuxième album qui s'appelle Captain My Captain, assez douloureux aussi, hein, c'est toujours assez sombre comme musique. On va écouter le morceau The Council là, sur l'album qui s'appelle Captain My Captain, donc de Team Dresh en juin 96.

On stationne un petit peu en juin 96 avec le septième album des Screaming Trees. Les Screaming Trees, c'est évidemment le groupe des frères Connor et surtout du chanteur Mark Lanegan qui est décédé il y a peu de temps. Un album qui sort malheureusement dans un contexte où le grunge n'existe quasiment plus. Nirvana est mort 2 ans plus tôt. Tous les groupes ont un peu périclité et pourtant ils sortent un album vraiment magnifique. D'ailleurs tout ce qu'a fait Lanegan en solo par la suite est absolument somptueux. C'est donc leur dernier disque, je crois, avec vraiment un côté très léché, un petit peu de côté oriental, du psychédélisme. C'est vraiment magnifique comme musique, les Screaming Trees. On va écouter le morceau All I Know sur cet album qui s'appelle Dust, donc des Screaming Trees.

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Changement de registre, nous voici en juin 2001, cette fois-ci, ça y est, on est au 21e siècle, la musique n'est plus la même, et à cette époque, le mouvement qui a le vent en poupe, c'est le punk à roulette, comme on disait à l'époque assez méchamment. Le punk à roulette, c'est du pop-punk qui a été inauguré par Green Day quelques années plus tôt, et en 2001, l'un des groupes dont on parle le plus, c'est Blink 182 en français, qui font du punk assez potache, hein, du skate punk, du pop punk. C'est assez fun, c'est ultra rapide, ça chante partout avec des chouettes mélodies, c'est très entraînant, énorme succès, hein, ils plaisent beaucoup aux filles. L'album, c'est déjà le quatrième par contre, hein, ça y est, il commence à se calmer entre guillemets. L'album s'appelle Take Off Your Pants and Jacket, enlève ton pantalon et ta chemise, et oui, c'est du Blink 182 tout craché. On va écouter le tube de l'été qui s'appelle First Date, chouette morceau, hein, ils ont quand même un vrai talent mélodique, les Blink 182. En juin 2001, quatrième album, Take Off Your Pants.

On avance encore dans le temps, nous arrivons en 2006 avec un groupe de filles encore qui viennent de Los Angeles et qui elles aussi font du punk assez basique, ultra rapide, très féministe également, hein, elles sont très engagées. Il s'agit d'un groupe qui a eu un vrai succès culte, elles n'ont pas duré longtemps malheureusement, c'est très underground. Il s'agit de Mika Miko, avec un K, Mika Miko, qui sortent leur premier album qui s'appelle 666. Comme le chiffre du diable, c'est très très fun, c'est chouette, c'est vraiment du rentre dedans, on se met à pogoter immédiatement quand on écoute ça. C'est assez lofi aussi comme son, hein, c'est pas trop produit et c'est parfait. On va écouter le morceau Wild Boar de Mika Miko en juin 2006 sur 666.

On reste encore un petit peu en juin 2006 avec cette fois-ci le dernier album de Sonic Youth, leur 14e. Sonic Youth, c'est la jeunesse Sonic. Ben là, ils commencent à être vieux, donc c'est plutôt la vieillesse Sonic. Hein. En 2006, bon allez, ils ont la quarantaine. Et on va écouter un extrait du dernier album donc, qui s'appelle Rather Ripped avec le morceau Incinerate. Un beau titre, ils sont toujours très forts, hein, Sonic Youth, même si on n'est plus dans le bruit total qu'ils pouvaient faire 10 ans ou 15 ans plus tôt. Ça s'est calmé, c'est beaucoup plus expérimental, il y a vraiment un travail sur le son assez puissant. Un beau morceau donc avant le chant du coq et la séparation du groupe qui va faire pleurer la planète entière, la planète entière. Incinerate sur Rather Ripped de Sonic Youth, juin 2006.

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Émission assez électrique hein, cette semaine. On continue comme dans cette lignée-là avec en juin 2011 les Fucked Up. Les Fucked Up. Ils sont canadiens, ils sortent leur troisième album, et alors eux, ils arrivent à créer un espèce de truc assez étrange, on pourrait appeler ça un opéra punk. C'est du chant hurlé, avec des morceaux très longs, qui montent en émotion, en tension. C'est assez, assez unique, hein. C'est assez émo aussi, de l'émo punk, émo core, screamo en même temps, puisqu'il crie pas mal, le chanteur. Ça a été assez inégal dans leur discographie. Cet album fait partie des meilleurs. Il s'appelle David Comes to Life, c'est le troisième album, et on va écouter le titre Queen of Hearts. Beaucoup d'émotions aussi là-dedans. Des Fucked Up, juin 2011.

On a écouté beaucoup d'Américains, et ben on va faire un petit tour en Espagne, cette fois-ci à Barcelone, avec un groupe de filles encore, qui sont peut-être pas aussi engagées, féministes, rageuses que les autres, mais qui ont leur petite personnalité. Elles sont passées au Joker's Pub à Angers, il n'y a pas très longtemps, l'an dernier. C'était vraiment sympa, trois ou quatre petites nanas très timides, qui dégagent une énergie pas possible. Le groupe s'appelle Mourne, M-O-U-R-N. En juin 2016, elles sortent leur deuxième album. Elles sont toutes jeunes, je crois, parce qu'elles ont commencé, elles avaient 17 ans. Elles doivent en avoir à peine 18. C'est très très sympa. C'est du rock indé, très influencé par PJ Harvey, des gens comme ça. Ça balance bien dans les gencives. C'est assez sec, assez sombre, plein d'émotions là aussi. On va écouter Gertrudis, Get Through This, jeu de mots, de Mourne sur cet album qui s'appelle Ha Ha Ha, en juin 2016.

On continue dans les femmes qui ont des choses à dire et qui s'en laissent pas compter. On les adore, c'est Sleater-Kinney. Sleater-Kinney, ce sont des anciennes Riot Girls qui sortent en 2021, juin 2021, leur 10e album. Alors elles sont plus que 2 ou 3, je sais plus à l'époque. On est très loin des hurlements des Riot Girls et des guitares punk à fond les ballons. C'est beaucoup plus léché, beaucoup plus sensible. Assez mid-tempo, c'est toujours assez beau ce qu'elles font, il y a beaucoup de feeling aussi dans cette musique. L'album s'appelle Path of Wellness, 10e album de Sleater-Kinney. On va écouter le morceau du même nom, donc Path of Wellness en juin 2021.

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Vous en avez marre des guitares? Moi aussi. Non, allez, c'est pas vrai, j'en ai pas marre, j'adore ça. Mais quand même, on va se calmer un peu. Nous voici en juin 2021 avec un groupe totalement gothique cette fois-ci. Ou plutôt, années 80, synth-pop, new wave. C'est le groupe Cold Cave, qui est en fait le projet d'un seul jeune homme qui s'appelle Wesley Isold. Album de 7 titres, donc mini-album, on peut dire. Allez, très sombre, très romantique, entièrement synthétique, ça fait penser à Depeche Mode, New Order et tous ces groupes-là, très années 80. C'est super bien foutu, donc on kiffe. Succès total dans ce genre, en tout cas. L'album s'appelle Fate in Seven Lessons et on va écouter le morceau Promised Land de Cold Cave, juin 2021.

Et voilà, cette émission est terminée. Vous écoutiez Indie Stories sur Radio G 101.5 FM, à retrouver en replay sur radio-g.fr ou sur mon site web indiestories.fr pour des podcasts un peu plus fouillés sur l'actu du rock de ces 50 dernières années. On se quitte avec quelques secondes d'un extrait du tout dernier album de Death Cab for Cutie, le 11e, groupe assez élégant de pop-rock indé. Et après ça, vous aurez la nocturne Rap et Groove. On se retrouve dans 15 jours. Je vous souhaite une bonne nuit, une bonne soirée. Je vous dis à bientôt. Ciao.

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